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Eh oui, il est lundi 11 mai et vous avez encore fait le bon choix de traîner sur les plates-bandes de Radio Campus, qui n'a pas d'acquaintance russe, mais plutôt qui s'occupe de nourrir toutes sortes de ficus. C'est toutes les rimes en us que je pourrais avoir, bien sûr qu'il doit en rester d'autres, qui débouchent les sinus. Pour continuer le voyage de la semaine dernière, la fin de voyage, entre Marseille et Bruxelles, on arrivera vers 7h30 au Delibule pour le vernissage de l'exposition sur Robert de Keyser et Marie-Claire Goua, qui a commencé vendredi dernier, et on finira à la fête foireuse qui a eu lieu à Zonneklopper ce week-end, qui est un peu comme une sorte d'écho à la semaine dernière quand j'avais diffusé le musée du Flipper. On va dire que c'est la version foire du midi, DIY, rocambolesque de tout ça. Mais donc on part d'abord de Zonneklopper pour y retourner. Hein, donc c'était à la fin du festival Usine Pétrobrutale. Butter, un anarchiste qui distribuait des publications en partie en espagnol, beaucoup en anglais et quelques-unes en français, s'est mis à chanter ces chants que je pense le chant du prisonnier, si je reprends les notes qu'il m'avait écrites, avec une chaîne justement pour taper le rythme. Et donc de ce chant de prison, on continue sur. Une petite démo qu'il a fait directement sur le fait de les gestes qu'il faisait avec les mains, c'est comment on tapait la pâte à pain ou la pâte à pizza, mais je pense la pâte à pain, et du coup un chant pareil lié au travail. Et puis après on part en voyage avec ce qui s'était passé il y a du coup 2 semaines à Marseille. On repasse par d'autres types d'enregistrements, vous voyez, par Biki. Sur des champs de ménage à Bruxelles, des cigales thaïlandaises, des grenouilles thaïlandaises aussi, une cour d'écrée au Laos, et un muezzin qui chantait de la pluie thaïlandaise aussi, pour visiter un peu auditivement pas mal de choses en ce lundi matin, et comme je disais, revenir tout doucement vers la Belgique et le Delibule, qui est quand même le centre névralgique du surréalisme en Belgique, même si Bruxelles essaye toujours de capturer la lumière, le monstre, la trahison des images et aussi la transition, transition, trahition, tradition, tradition, et plutôt louvinoise, et plutôt la région centre de la Louvière.

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1: 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Vous avez pris du train IC vers Gand-Saint-Pierre et Anvers Central. Notre train accuse un retard car le raccord prévu avec le train en provenance de Poperingen n'a pas lieu car celui-ci a plus de 30 minutes de retard. Nous partirons sans cet accouplement sous un nouveau numéro de train. Le temps que le conducteur finalise les formalités administratives de départ de notre train est légèrement postposé. Merci pour votre compréhension. 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

Et c'est plus ou moins dans les temps que je termine cette première heure de collage avec un bout de mer marseillaise ou calanque, je ne sais plus. Merci à Biki, à Virge, à Morgan pour leurs enregistrements. Et tout au début, si vous étiez là à 6h30, c'était des extraits de concerts de Natacha Muselra et Treble Homme, et un autre de Lucie dont je n'en remets pas le nom. Je mettrai ça, tout ça dans la playlist qui sera liée à ce podcast. Peut-être faire un rapide bout d'agenda culturel en disant que aujourd'hui, permanence de la foudre, la meilleure des bibliothèques et fanzinothèques queer de Bruxelles, donc il y a leur permanence. Il y a aussi un arpentage d'un livre dont bien sûr je viens de perdre le titre, à La Vieille Chéchette. Un arpentage, le but c'est d'ouvrir un livre à plusieurs, de le déchirer, le lire et en discuter. Arpentage surveillé et fiché de Johan Naba. Je crois qu'une petite réservation est toujours pratique. Je crois que c'est avec la Ligue des droits humains que c'est organisé. Et sinon, demain grève, si vous n'étiez pas au courant. Et aussi, il y a un rassemblement sur au palais de justice. Peut-être que c'est jeudi, je ne retrouve pas l'info. Car la Cour de cassation a annulé la condamnation pour homicide involontaire du policier qui avait placé son véhicule en travers de la route d'un tunnel causant la mort de Sabrina et Wassim. L'affaire sera jugée par le tribunal correctionnel du Brabant. Les deux autres policiers impliqués ont vu leur acquittement confirmé. Une décision qui choque la famille des victimes, sachant qu'il y a quelque temps, il y a presque un an, le procès qui s'était tenu avait condamné tous ces policiers donc pour l'arrest, enfin pour des familles de Wassim Toumi et Sabrina El Bakali, qui du coup avaient été tués par la police, en tout cas condamnés pour homicide involontaire. Voilà ce qui était fait au début. C'était ça les informations que je souhaitais vous communiquer pour revenir bien terre à terre. Et là, on va quand même s'ouvrir les écoutilles pour aller du côté de la Louvière et du côté du Délibule pour la soirée d'ouverture qui est pleine de surprises, enregistrée dans un coin. Tout n'est pas parfait, mais le témoignage y est. L'exposition est là pour 6 mois, je crois, jusqu'au début septembre, si je me trompe pas.

0: Bien, bonsoir à toutes et tous. Merci pour votre présence nombreuse, qui est appréciable à voir. Pour un projet qui change un petit peu de ce qu'on a l'habitude de vous montrer et qui pourtant a quand même des liens avec le début, ne fût-ce que vu le nombre de collaborateurs, de personnes qui ont écrit dans le début et qui ont aussi écrit dans un même office. Donc je vais laisser prendre les chemins, prendre la parole pour... présenter
1: vos
0: missions,
1: si tu
0: peux.
1: Oui.
0: Voilà.
1: Est-ce que vous
0: m'entendez? Mais non, mais c'est enfin juste un petit mot pour dire comment j'ai créé cette exposition. Elle s'est créée grâce à l'entremise de Georges Vercheval, qui m'a parlé de sa voisine, Laurence Kayser. Là, vous voyez déjà ce qui se met en route, Laurence étant la fille de Robert. Et donc, moi, je connaissais l'aventure d'Amenophis, évidemment, parce que Amenophis, dans le milieu du surréalisme, c'est extrêmement connu. Ça fait partie de ce qu'on appelle la Belgique sauvage, que la revue Fantomas a représenté sous une forme d'un arbre généalogique sur lequel on retrouve en même temps les revues surréalistes traditionnelles et le Délibule et Amenophis. Et donc, j'ignorais complètement que Robert Kayser, qui était un des cofondateurs d'Amenophis avec son épouse Marie-Claire Couard, vivait en fait à la Louvière et est décédée en 2023 à la Louvière. Et c'est comme ça que nous avons rencontré Laurence. Et en rencontrant Laurence, j'ai rencontré Marie-Claire, qui était, j'en ai la chair de poule, parce qu'il y a quelques mois encore, elle aurait pu voir cette exposition. J'ai rencontré Marie-Claire qui me parlait beaucoup de Robert. Et puis je me suis rendu compte petit à petit que Marie-Claire avait aussi toute une part de son travail à elle qu'elle ne montrait pas, ou très peu, ou en tout cas pas dans un cadre muséal. Et donc c'est en discutant avec elle que je me suis rendu compte de la richesse de son travail. Et puis malheureusement, après son décès, j'ai pu visiter l'atelier et on a pu sélectionner les œuvres qu'on vous montre maintenant. Pour moi, c'était vraiment important de le faire parce que le travail... En Belgique, on n'est pas très bon quand même pour cibler les gens qui ont été importants à un moment donné de l'histoire. Enfin, voilà, Marie-Claire, dans les années 70, elle animait avec tout un collectif d'artistes en Anderlecht toute cette saga Amenophis qui va avoir des ramifications jusqu'en Italie, aux Pays-Bas, en Allemagne, en France. Et elle créait cette œuvre tout à fait singulière, hyper féministe. Elle a fait partie des cercles féministes et en même temps avec une place un petit peu à part puisque c'est quelqu'un qui assumait complètement la maternité comme part du vivant, du corps, de l'organisme, etc. Et donc, elle n'est pas rentrée dans le canon des féministes... elle s'est éloignée petit à petit pour s'occuper notamment de Laurence. Et quand on travaille sur leurs archives, ce qui est fantastique, c'est que Laurence est partout. Elle est dans leurs lettres, elle est dans les photos. Donc c'est vraiment, pour moi, Amenophis et Robert et Marie-Claire, c'est vraiment l'image de l'alliance de l'art et de la vie. En permanence, les deux se mélangent complètement. Donc voilà pour Amenophis et je vais laisser Michel prendre la parole.
2: Merci Céline pour cette introduction. Je pense que nous devons rétablir une forme d'injustice, et Céline l'a esquissé, que ce soit en Belgique et peut-être particulièrement à la Louvière, étant donné peut-être parce que nous sommes une ville moyenne mais avec un foisonnement assez particulier, il nous faut un certain temps. Je vous regarde parce que peut-être que cette exposition, peut-être que cet échange, il aurait pu avoir lieu il y a 5 ans, il aurait peut-être pu avoir lieu il y a 10 ans, il aurait peut-être pu avoir lieu plus tôt, mais la vie est ainsi faite et c'est aujourd'hui que cet échange a lieu. Et moi je voudrais remercier Céline, vous remerciez vous aussi, et aussi toute l'équipe du Délibule, mais aussi gérer d'autres acteurs que j'aurai l'occasion de remercier, mais en particulier aussi le MIL pour sa contribution. C'est un moment qui est important parce qu'il y a de nouveaux ponts qui se font et c'est des ponts qui devaient être activés déjà depuis un certain temps. Alors vous me permettrez, justement, pour combler un petit peu ce retard, et peut-être que si je dis des choses que vous connaissez particulièrement bien, Moi, Ménophis, je connaissais, mais de manière très générale, un peu floue, à travers quelques entrées, mais qui étaient très parcellaires. Et donc, je me suis replongé un petit peu à la faveur de la présentation qui en a été faite. Et il est important aujourd'hui que, de manière institutionnelle, presque, on en revienne un petit peu à la racine. Donc, Ménophis, plus qu'une revue, c'est... Ménophis est né en 1968, à un moment où le monde bouillonnait, à Bruxelles, dans un esprit iconoclaste, autour de Marie-Claire Gouas, de Robert Kaiser, mais aussi d'André Morlin et de leurs complices, pour s'investir dans la revue avec un H, indisciplinée, où texte, image, gravure, collage, typographie, chansons, spectacles et performances en tout genre, constitue un tout à entendre comme une alliance entre l'art et la vie. Cette exposition retrace aussi cette histoire singulière, celle d'Aménophis à travers les numéros de la revue, ses affiches, ses documents préparatoires, ses traces de spectacles et les réseaux d'amitié qui l'ont porté. Elle met évidemment également en lumière les œuvres personnelles de Marie-Claire et de Robert, vous voyez, je commence à les appeler par leur prénom, dont les pratiques respectives nourrissent abondamment l'esprit Aménophis. Un espace est aussi consacré, ça j'ai vite pointé, à la revue turinoise Offerta Speciale, animée par Carla Bertola et Alberto Vitacchio.
0: Qui est là? Carla est en décédée il n'y a pas longtemps.
2: Benvenuto. Benvenuto. Alors, collaborateur d'Aménophis, c'est aussi figure importante de la poésie visuelle, sonore et performative et une reconnaissance à l'international. Alors, ce dialogue donne la réelle perspective, qui est une perspective large, celle d'Aménophis, de cette revue bruxelloise, de publication expérimentale et d'édition hors cadre, qui permet de replacer dans un champ plus vaste les publications expérimentales de circulation artistique et de pratiques éditoriales anticonformistes. Enfin, dans le garage, en sortant à gauche, un collectif de jeunes artistes bruxellois propose une réinterprétation contemporaine de cet esprit, mêlant insubordination, liberté, bricolage amusé et amusant aussi. Alors Marie-Claire Gouas, comme auteure plasticienne et poétesse, est l'une des figures centrales d'Aménophis. Elle nous rappelle que le projet est né en 1968 d'un désir collectif de publier des poètes et des peintres. C'est l'esprit de départ. De faire courir les textes de page en page, pour qu'on puisse les découvrir et se les approprier, et d'inventer une revue réellement et anarchiquement libre, aussi inattendue que déconcertante. Son œuvre y circule donc entre le texte et l'image, entre l'intime et le collectif, dans une pratique profondément corporelle, poétique, et aussi et surtout engagée, sur des questions complexes. Je dis bien complexe, celle du féminin, du féminisme aussi, mais du féminin, c'est un peu plus large, de l'émancipation, du désir d'enfant et de l'identité. À ses côtés, bien sûr, Robert Kaiser, comme peintre, sculpteur, graveur et entre autres lithographe, occupera une place aussi essentielle. Autour d'eux se déploieront une aventure collective, ateliers, expositions, spectacles, espaces de liberté, pour refuser les formes établies, expérimenter les procédés et faire de l'imprimé un véritable champ d'invention plastique. L'un des plus grands projets de Robert fut la machine à lire, dont nous donnons un exemplaire dans cette exposition. Je crois même que c'est un cadeau au début. Je ne sais pas si on peut le dire. Donc c'est la Tour Giron que je vous invite à redécouvrir. Et vous n'en ferez pas le tour en une soirée, non. Ni en deux, ni en trois. Le visiteur, vous l'aurez compris, avec Aménophis et son esprit ici revisité, n'est plus simplement un lecteur, mais un acteur du dispositif où les fragments de texte se recomposent, se déplacent et engendrent de nouvelles possibilités poétiques. On est vraiment dans l'esprit surréaliste.
0: Et dans
2: l'esprit du Délibule. Entre sculpture ludique, mécanique, originale et poésie, la Tour Giron témoigne de l'intérêt de Robert Kaiser pour les rapports entre le verbe, la forme, les couleurs et leur rapport au sens. autant que les dispositifs capables de faire surgir le hasard, le mouvement et l'invention. Cette exposition sur la belle et inclassable aventure de la revue Aménophis prolonge l'esprit de son histoire dans un présent qui, avouons-nous-le sans détour, on a bien besoin qu'on voit les traumatismes auxquels nous sommes soumis au quotidien. Cette exposition bénéficie des prêts du MIL, et je remercie sa directrice et l'équipe, le musée Yankelevitchi de la Louvière, et aussi du soutien de l'AML, les archives et musées de la littérature. Je tiens à les en remercier, ainsi que devant vous, pour votre présence également, de participer à cet événement qui, comme je l'ai dit, aurait dû avoir lieu bien plus tôt. Mais on va réparer tout ça, et aussi, à côté de votre présence, remercier chacune et chacun au sein du Délibule, l'ensemble de l'équipe. Ils sont je ne sais pas s'il y a un garçon, mais il n'y a que des filles ce soir.
0: Oui.
2: Elles sont toutes présentes aujourd'hui. Et vos applaudissements, que je vous invite à concrétiser, vont d'abord pour eux, et je vous remercie.
0: Voilà, avant de passer à la partie plus envolée de notre soirée, je vais aussi moi faire un petit tour de remerciements. Donc à la Fédération Wallonie-Bruxelles qui a renouvelé notre contrat quadriennal, certes sans augmentation, mais donc nous ne le fermons pas, c'est déjà ça, c'est bien.
2: Sans diminution non plus.
0: Voilà, et sans diminution non plus, donc bravo. Qui nous soutient de manière remarquable, de plein de manières, que ce soit de manière financière ou en aide et en communication. On a la chance d'avoir fait, pour la première fois cette année, une brochure qui regroupe toute la programmation des musées de la Louvière, donc on est 5, qui va être présentée le 19 mai prochain à Keramis. Je remercie mes collègues directeurs et directrices des autres institutions d'être là ce soir aussi. C'est quelque chose qu'on essaie vraiment de faire, c'est de remettre une dynamique en route entre toutes ces institutions, parce qu'elles font le cœur vivant de la ville de la Louvière et sa richesse culturelle aujourd'hui. Un merci aussi à Nevada, mais à la province de Hainaut, qui fait tout ce qu'elle peut aussi pour nous soutenir comme elle peut, et pour le temps que ça va durer. Donc un grand merci à la province. D'un point de vue plus personnel, évidemment, Laurence, merci. Pas que pour ce que tu as fait pour nous, mais merci pour tout ce que tu fais de manière générale pour l'œuvre de tes parents. C'est impressionnant. Je sais ce que ça te coûte, émotionnellement et en temps et en énergie. Et voilà, avoir des parents artistes, pour ceux qui savent ce que c'est. Et en plus, tu as perdu les deux l'un derrière l'autre, donc c'est énorme. Ces deux ateliers, et tu te bats au milieu de tout pour faire en sorte que quelque chose comme ici soit possible. Donc vraiment, merci et une pensée à eux. Je voulais remercier Mirella Dupri aussi, et son mari, qui n'est pas récent, je ne les vois pas. Ah ben voilà, qui ont servi qui m'ont introduite aussi dans l'œuvre de Marie-Claire, qui m'ont emmenée en Italie rencontrer Alberto Vitacchio, qui est la personne suivante que je voudrais remercier, qui m'a ouvert toutes les archives de l'Offerta Speciale et nous a fait don aussi d'une collection d'Offerta Speciale et peut aussi nous donner plus de choses, on en parlera plus tard, mais voilà. Et une pensée pour son épouse Carla Bertola, qui est partie aussi il n'y a vraiment pas longtemps. En fait, c'est parce qu'on a Lionel Vinge aussi qui est décédé il y a quelques mois. C'est un peu l'exposition qui arrive un peu tard, effectivement. Voilà. Mais bon, il vaut mieux. Alors, un grand merci à Nicolas et toute l'équipe. Alors là, je dois prendre mon papier parce que ça s'appelle le BISLAGMA, Bureau d'investigation sur les archives et les histoires marginales. Donc il faut savoir qu'ils ont un projet au long cours sur les centres d'archives fictives ou pas. Et que lors de mon arrivée au Délibule, ils ont fait le grand honneur de consacrer un numéro de leur travail. Oui, il est question d'une aventure fictive, pour le coup, ici au centre Délibule. Nicolas et son équipe travaillent aux ateliers du Tonnerre à Bruxelles, où ils font aussi de l'impression artisanale. Donc on est toujours dans le même esprit qui va du Délibule à Aménophis, en passant par, par ce que vous faites. Alors ils ont des petits noms charmants que je vais citer, parce que ce qu'il faut savoir, c'est qu'en plus, ils ont fait tout ça plus ou moins bénévolement, mais vraiment beaucoup plus que... C'est-à-dire que ce n'était pas prévu que ça devienne une telle installation, et on a été un peu dépassés, mais donc merci à eux. Accrochez-vous, hein. À Javel Inox, à Eric Travail, à Vincent Prénoël, à Capitaine Carolus, à Baptiste Palmier, à Émile Tartienne, à Louise Wagner, à Anouk Sirot, à Ravel Augin, à Jacques Broll et à Rudy Laverge. Alors, un merci à Céline Christiane et à toute l'équipe du MIL pour les prêts du MIL que vous pouvez voir dans la salle là-bas, qui nous a permis de montrer des œuvres des collaborateurs d'Aménophis, donc Cécile Miguel et Lionel Vinch, à Laurence Boudard, qui n'est pas là ce soir, mais qui est donc la directrice des AML à Bruxelles et qui nous soutient dans le cadre de la publication que nous préparons sur la revue Aménophis, à nos soutiens matériels de toujours, Céline Bietlo, Juan Paparella, à la médiathèque nouvelle, Feu, la médiathèque nouvelle, qui nous a donné les éléments de scénographie du garage, comme ils fermaient, ils nous ont permis de venir récupérer leur matériel de bureau. À Pascal Vanroy pour son suivi graphique, toujours de dernière minute. Hein, mais il prend ça avec le sourire, donc ça se passe bien. Et puis à toute l'équipe du Centre Délibule & Co, parce que vraiment, ça va faire maintenant un petit peu plus de 2 ans que je suis là. Et créer une ambiance de travail, créer une équipe, c'est quelque chose qui se construit. Et là, on a fait un montage super. Je veux dire, voilà, tout était fait, on était détendus, c'était chouette. On n'a pas travaillé le week-end, on n'a pas travaillé les soirs. Et ça, c'est le signe d'une équipe qui roule, je trouve. Voilà, donc un grand merci à eux et à Salvatore qui nous a rejoint des voies d'eau du Hainaut et qui n'est pas là ce soir et qui lui aussi fait un travail fantastique. À tous les bénévoles, aux étudiants qui nous soutiennent et donc je dédie effectivement cette exposition à tous ces artistes qui sont partis trop tôt pour nous voir apprécier leur œuvre et leur travail. Voilà, et on va laisser la parole maintenant à Alberto.
1: Carla. Marie-Claire, hola. La voix.

0: j'avais compris, c'était la voix de Carla. Que Alberto et Carla performaient ensemble.
1: Ouais. Nous avons performé plus de 45 ans d'abord,
0: partout dans le monde.
1: Italie, France, Allemagne, Cuba. Brésil, Mexico, Cuba, là-bas. Ouais. Partout.
0: Au nom
1: et
0: de
1: maintenant,
0: la...
1: Et maintenant, la voix.
0: C'est une des choses qu'on a découvert, enfin, moi j'ai découvert en fréquentant Laurent, c'est la puissance des textes de sa maman, qui ne sont pas publiés. En fait, Marie-Claire a écrit sur Aménophis, elle a écrit sur Robert, elle n'a pas publié ses textes à elle, enfin, on n'a pas son parcours, mais elle avait des journaux.
2: Elle a publié quelques...
0: Oui.
2: En fait, aujourd'hui, je ne me proposais pas de vous faire une lecture exhaustive. Je voulais vous dire un petit mot parce que je ne sais pas s'il y a beaucoup de gens dans le monde qui peuvent imaginer ce que c'est que d'avoir grandi enfant unique avec deux parents artistes et fondateurs d'une revue aussi particulière que Aménophis. Sachant qu'en plus mon père était l'imprimeur de la revue et qu'il était formé en imprimerie et il a breveté, il a pas fait breveter mais il aurait dû, il a créé et amélioré la technique de lithographie par exemple, il a été professeur de gravure de lithographie, il a fini sa carrière en tant que directeur de l'Académie des Beaux-Arts de Watermael-Boitsfort et c'était un imprimeur très connu et donc j'ai vu à la maison aussi un tas de gens qui n'étaient pas spécialement collaborateurs d'Aménophis, mais qui venaient pour faire imprimer leur travail. Et notamment, j'ai connu Paul Delvaux, qui pour moi était un artiste comme les autres. En fait, moi j'ai grandi dans ce milieu complètement marginal, en trouvant tout ça, en pensant que c'était plus ou moins comme ça que ça devait aller. Mais avec, je voyais bien quand même que les petits copains en classe, c'était pas tout à fait la même chose. Et en fait, j'ai grandi dans un univers complètement bohème, complètement décalé. Et je me suis très vite retrouvée, en plus, parce que chaque fois que mes parents publiaient un numéro de la revue Aménophis, ils faisaient un spectacle. Et je me suis très vite retrouvée sur scène avec eux. J'ai des souvenirs vraiment... De folie où on devait se précipiter pour assembler la revue tout manuellement. Donc ils installaient des tréteaux, on tournait autour de la table et on faisait la mise en page parce que jusqu'à 3h du matin, parce que moi toute petite je travaillais aussi, il fallait la revue, elle devait sortir et puis après il y avait des spectacles et il y avait toujours quelque chose qui foirait, c'était mon père qui était le directeur technique, ma mère, elle faisait la mise en scène, mais elle était comédienne aussi, donc elle lisait les textes. Il y avait toujours un musicien qui n'arrivait pas, ou bien alors il était bourré, ou il arrivait 2 heures en retard, ou le décor se cassait la gueule. Mon père, il créait toutes sortes de décors mécaniques aussi. Il a fait quelques commandes pour le théâtre. Je me souviens qu'il avait fait une... il fallait que sur l'heure de spectacle, la lune... il fallait toutes les phases de la lune exactement chronométrées, donc là, c'était un grand bras qui se déplaçait en même temps, la lune tournait et ça se faisait une montante, une descendante, enfin, c'était vraiment au millimètre. Il avait ce don et d'ailleurs un grand rêve et une promesse que je lui ai faite, c'est d'arriver à restaurer la machine mécanique, parce que ce que vous voyez là-bas, c'est la tour Giron et la tour Giron. Ce sont c'est le combinatoire des poèmes de Raymond Queneau, donc bien sûr c'est avec l'accord de la famille Queneau que mon père a travaillé sur ce combinatoire. Et si vous faites le calcul du nombre de poèmes que vous pouvez avoir de 12 poèmes, de 12 strophes que vous pouvez mélanger, Ça fait 100 000 milliards de possibilités. Donc vous avez sur cette tour 100 000 milliards de poèmes possibles. Et mon père a créé une machine qui est sous forme d'un bandit manchot, de ces machines à machine à sous au départ, hein, où on lance les cylindres et quand ça se bloque, ben, vous avez un poème. C'est aléatoire et là c'est vraiment c'est une machine en même temps mécanique et une œuvre d'art, une sculpture. C'était vraiment son grand regret de ne pas pouvoir la restaurer. Elle a assez mal vécu un grand voyage qu'elle a fait au Maroc où elle avait été exposée dans le contexte de l'art et les mathématiques pour l'Université Libre de Bruxelles. Et à côté de ça, mes parents se sont séparés, j'avais 17 ans. La revue Amenophis a continué à exister sans plus voir de numéros sortir régulièrement, sans plus faire de spectacle. Mais mes parents, ben, ils sont restés en très bons termes. Et ça, c'est vraiment très chouette. Et donc, mon père a toujours beaucoup admiré et mis en avant le travail de ma maman. Et ils étaient extrêmement complices. Ma mère était effectivement une féministe acharnée. Ils se sont battus toute leur vie pour avoir la possibilité, le droit de parler, d'exposer dans des endroits sans devoir payer et sans entrer dans un système commercial. Et c'est pour ça que je suis vraiment tellement heureuse, que surprise qu'ils puissent arriver dans un musée parce que je pense qu'eux-mêmes n'auraient pas cru que ça possible. Aujourd'hui, j'ai au bas mot un millier d'œuvres plus à gérer. Je pense que je vais re-signer pour 150 ans parce que j'aurais jamais le temps de terminer tout ça. Voilà, c'était une vie extraordinaire, complètement déstructurée et en même temps c'était la vie, c'était vibrant, c'était un tourbillon. J'ai grandi dans un tourbillon, vraiment. Et j'avais envie de vous partager vraiment deux, trois petits textes qui ne sont pas spécialement représentatifs, mais quand même, c'est ma maman. Puis je terminerai par un texte de mon papa. Alors maman nous raconte, quand j'étais mouflette, sur les bancs d'école, les petites robes rouleaux cadeaux de tissu sombre après-guerre, pas salissant, j'avais un gros désir. Dessiner la Vénus de Milo posée là, sur une étagère poussiéreuse. Je n'ai jamais pu. À l'académie, on m'a fourré des tas de modèles devant le nez, plein de bras, de têtes, de pieds. J'ai lutté pendant des années avec ces formes biscornues, puis je les ai envoyées en l'air. Un jour, brutalement, les formes me sont remontées à la gorge. Ça me dégobillait de partout. Je cherchais les morceaux. Il y avait des bouches, des langues, des dents.

et a nourri toute ma jeunesse, que cela me plaise ou non. Féminitude, cadmium de rage, fièvre or, soleil espace, rouge mammaire, allaitement chaud, tout poil d'origine, ventre plage, sang mer, chair terre, feu sous passion, mousse baveuse, pression vie, attente pleine, fond de gorge écarlate, éclat de rire luisant, beauté, sang, la vie, chair à nu, pierre ronde, gueule dérange, brutale et crue dans ma main tendue. Je suis centrale, mammaire ventrale, brûlante et nue. Je peins la féminitude, ma féminitude, et je vis. À Robert, des souffrances parallèles, des souvenirs, des confiances, une histoire. Les miroitements éclatent et blessent. Assez de surface pour se faire tout entier, aucune recette possible. Mon ventre aime le tien, doux champ retrouvé, attache souveraine, vivante. Mais les virages inconnus restent à découvrir. Nous nous regardons vivre.

0: écrivais moins, mais j'écrivais quand même. Et j'ai appris un de ces textes par cœur, pour vous. Et j'ai envie de vous le partager aujourd'hui. J'aimerais qu'à un certain moment, Mirella me rejoigne dans cette complicité, mais qu'elle me laisse le mot de la fin.
1: La vie.

Ben oui, c'est beaucoup. Voilà. On pleure tous. Là-dessus, il y a le bar est ouvert, l'expo est ouverte. Profitez-en et vivons la vie. Merci.

0: la reprise d'activité à la fédération. J'ai trouvé un petit bandit.
1: Mais non. Oui, on a engagé quelqu'un.
0: Ah, excellent. Pourquoi saboter la machine à café? La machine à café, c'est le point névralgique de toute entreprise. Ajoutons-nous qu'un personnel sans café devient un personnel révolté. Voilà pourquoi le sabotage d'une machine à café devrait être le point central de notre stratégie de bordélisation de l'entreprise. Comment s'y prend? Une technique à l'ancienne, mais pas forcément des plus distraites, serait de couper le câble d'alimentation. C'est simple, ça ne serait pas trop facile. Entrez, entrez, bienvenue à la Fédération. Allez, flûte.

0: encore des documents, mais putain.
1: Toujours des documents.
2: Il faut être en règle pour rentrer sur le territoire.
0: Qu'est-ce qu'il ne faut pas faire de nos jours avec
2: C'est absolument nécessaire, voilà.
3: Alors, vous pouvez vous approcher.
0: On a assez de papier encore ou je vais en couper
3: Ouais. Voilà, enchanté, très bien. Alors, on va vous demander de mettre le visage ou la main pour les empreintes biométriques.
2: Voilà,
3: c'est à toi de choisir.
0: Les deux, ça marche ?
3: Oui, bien sûr. Il faut dire « je le jure », par contre. Voilà.
0: On peut dire « gilet jauné » aussi, je crois.
3: Oui, on peut dire « gilet jauné ». C'est bon, merci beaucoup. C'est conforme, ça ?
2: Ouais, c'est tout à fait conforme, okay, voilà. C'est super, bien. Merci, je vous remercie.
3: Voilà. Bonjour, alors voilà.
2: Bien.
3: Momo le chien, eh bien,
2: tout pareil.
3: C'est très bien. Main, visage pour les données biométriques, voilà. Je le jure. Voilà.
0: Je m'y engage.
3: Parfait, merci beaucoup. Hop, ça a l'air.
2: C'est top,
3: voilà.
2: Merci beaucoup, une excellente journée à vous.
0: C'est vous qui validez les documents ?
3: Oui, tout juste baleine. On en a eu quelques-unes des baleines.
0: Ah ouais ?
3: Alors, le visage ou la main pour les données biométriques. Voilà. Oh ben non, mais non.
0: Ah non !
3: Eh ben voilà. Voilà. Ça c'est pas conforme. C'est pas conforme.
0: Non, mais il faut aussi pour refaire, il faut refaire.
3: C'est pas conforme, c'est ça. Alors là.
2: Alors on va falloir rester longtemps.
3: 1, 2, 3, on est patient. Et voilà, très bien. C'est bon. 6, 7, et voilà.
0: Ah, voilà, voilà. Là, on voit bien le côté baleine.
2: Merci beaucoup. Voilà.
3: Bonjour. Alors,
2: merci.
3: Ça sera transmis à Meta, il me semble, qui est une petite entreprise de la Silicon Valley. Merci beaucoup. Excellent. Ça se transforme.
2: Oui, tout à fait. C'est très bien.
3: Bonsoir. Voilà, la main, le visage, les deux si on a envie. Ah, mais comme on veut. Merci beaucoup. Merci, merci. Voilà, alors,
4: dans le verre.
3: Mais une conformité du jamais vu, tu peux signer peut-être.
2: Oui, bien sûr.
3: Voilà.
4: Waouh, ça c'est conforme.
2: Très bonne journée à vous. Bonjour.
3: Bonjour. Voilà, alors, main, visage, comme vous voulez. Hein, on n'oblige personne.
5: Main, visage, ben
3: à votre visage. Voilà. Et merci, c'est bon, vous pouvez enlever. Voilà, alors.
2: Eh ben c'est nickel. Signature et c'est bon. Parfait.
5: Et ça, ça va
2: tout à fait légal.
3: Ça, c'est tout à fait légal.
2: À garder sur vous, à garder sur vous.
3: Voilà, toujours à garder, c'est un contrôle. Hein. Main, visage sur la machine. Ouais. Ah non, j'ai oublié de mettre start.
2: Il est un peu débordé.
3: Je suis... Il marche pas très bien.
2: Hop.
3: Très bien.
2: Et c'est tout. Tout à fait, avec la spirale, très très bien.
3: Voilà.
2: Une excellente journée à vous.
3: Une journée.
2: Je vais regarder sur vous en cas de doute.
3: Voilà.
0: C'est bon.
3: Bonjour. Bonjour.
2: Alors, main, visage, pique.
3: Voilà, merci beaucoup. Hop, excellent.
2: Et c'est tout, c'est bon. Si je puis me permettre, ta signature n'est pas très visible.
3: Ah oui, pardon.
2: Voilà.
3: Voilà.
2: Une excellente journée à vous.
3: Merci beaucoup.
2: Bonjour.
3: Bonjour. Bonjour. La main ou le visage dans le photogramme. Ah, à votre guise, la main ou le visage. C'est primordial, hein. Sinon...
2: Vous serez en inégalité totale sur le terrain de la...
3: Si sinon c'est OQTF, obligation de quitter la fête. Voilà, je le zèbre. Mais je vais te demander de mettre ta main ou ton visage dans le photogramme. Voilà. C'est nous, on travaille avec des petits partenaires de la Silicon Valley qui s'appellent Meta.
2: Voilà. Amazon.
3: Et Amazon. Voilà. Donc, merci beaucoup, c'est parfait. Ça a l'air super.
2: C'est top, c'est parfait. Attention.
3: Une signature. Voilà. Alors. Andrea Léo, le nom, très bien. Le visage et la main maintenant.
1: Et la main aussi.
3: Ou la main, pardon. On n'oblige personne. Voilà, très bien, merci.
5: Oui, de ton bon.
1: Je n'ai jamais fait ça avec les enfants à l'aide.
5: C'est bon, j'ai créé le papier.
3: Oh. Ah, voilà. Voilà.
5: Yo, yo.
2: Ça va ?
1: T'as eu quoi ?
5: Petite fracture.
2: Et voilà, et voilà,
5: bienvenue.
3: Ouais.
5: Très belle couleur.
2: Bonjour, bienvenue. Alors, hop, je vais vous mettre ça tout de suite ici et je vous laisse poser votre visage ou votre main sur le scanner afin d'enregistrer vos données biométriques. Voilà.
1: Et dans votre passeport.
3: Superbe. Voilà. Et ben, c'est bon pour nous, voilà, vous êtes en règle sur le territoire. Attention, on part pas sans son passeport hein, quand on va en vacances. Bonjour, la main ou le visage dans la dans le photogramme, voilà. Et 3, 4, musique, et c'est bon. Ah, vous avez des musiques,
5: juste. Avec plaisir.
3: Alors, la main, le visage, comme vous souhaitez, les deux, si vous avez envie. Et merci beaucoup.
2: Hop. Une petite signature et tout ça, bon.
3: C'est en règle, ça, pour toi. Hop, hop, hop, le formulaire, hein, on part pas sans son passeport.
2: Oui, on a fait votre passeport.
3: Bonjour.
2: Pas de passeport, pas de vacances. N'oubliez pas. N'oubliez pas votre passeport avant de prendre l'avion.
5: Vous n'avez pas eu l'élève qui a sauté tout à l'heure ?
2: Non.
3: Voilà, très bien. La main ou le visage dans le photogramme juste ici.
5: Tu veux, tu peux viper. Tu peux viper les gens.
2: Ah, Amazon et Apple.
3: Bip. Le collaborateur.
5: Tu peux faire comme ça, et dès que tu le fais, je fais comme ça.
3: Merci beaucoup. Voilà.
2: Hop, partagez-vous. C'est parfait. Une petite signature, je suis en règle.
1: Ça reste derrière moi.
2: Et voilà. Voilà, très bonne journée à vous.
5: Ah, il faut scanner, c'est ça.
3: Bonjour, bonsoir.
5: Attends, Basile, il faut que Juliette scanne d'abord.
1: Je vais
5: le
1: mettre dans mon
5: son,
1: là.
5: Regarde.
2: Ah oui.
3: Merci.
2: En fait, tu peux scanner les tickets. Scanne les tickets comme ça.
3: Alors voilà, la main, le visage à votre guise dans le photogramme.
2: Vous pouvez mettre votre visage bien aplati ou votre main.
3: C'est pour les données biométriques. Voilà, superbe.
2: Allez, personne.
3: Attention, attention. Oh non. Ça c'est pas conforme, hein. Il va falloir refaire. Eh ouais, non, c'est pas. Ah non, c'est pas conforme. Il faut refaire, hop, et on attend. Quand je vous dis stop, c'est bon pour nous. 2, 3, 4, 5,
5: c'est bon.
3: 6,
5: c'est bon, c'est bon.
3: 7,
2: 8,
3: 9.
2: Ah mais là, c'est bon, là. C'est pas mal. Alors, on peut peut-être en avoir, mais il est bon.
3: Merci.
2: Hop, là, et c'est bon. Ah, mais c'est du moment où on a
6: ça. Il faut être de bleu, de bonnes cheveux. Voilà, mais bon. Essayez, hein. 69.
2: Bingo!
6: Oh, bingo! Bravo!
7: Bravo!
3: Il est solide Netanyahu en même temps.
7: Il est bien protégé. Ce...
8: Maintenant la jeune aussi on a un petit problème technique ici, on va sur la fin de course. Trop de vitesse tue la vitesse. Ça va jouer au coup d'un coup d'aide, c'est la rouge qui est la seule à remporter cette manche avec 3 points de coup. La rouge a une avance mais phénoménale quoi, je sais pas ce que t'as foutu dans ta vie ou ce que tu m'as donné à bouffer mais c'est le club maté, c'est ça. Alors la dernière manche, non troisième manche. Manche surprise, je vous explique pas les règles. Est-ce que vous êtes prêts, messieurs, dames? Et c'est parti, le reprend en fin de course. Et les premiers seront les derniers. Hop là, on a un petit peu de nouveau. C'était une manche surprise. Les derniers seront les premiers, donc c'est la verte qui prend les points.
9: C'est très tard, mais ça marche quand même.
8: Et voilà, et normalement, c'est une égalité en fait, quatrième manche, mais là, c'est clairement la rouge qui a battu tout le monde.
0: Ah, Nico ?
8: L'équipe rouge gagne.
0: Je suis dans le poignet aussi, je dis que c'était
8: pas assez une prémonition. Ça commence jamais. J'espère que tu ne tues pas. Le jour où tu ne manques pas, on t'explique comment. Merci d'avoir participé.
9: Alors plus on joue avec le style, plus on gagne de points. Sauf que plus on gagne de points, plus on perd. Donc c'est toi qui joues. Ouais, tu peux. Le style ou les points?
10: Est-ce qu'ils ont une autorisation spéciale qui jouait pour que monsieur aille là-bas?
9: Bah franchement, vous avez de la chance parce que vous êtes.
11: Tu vas jouer au boulet à canon?
10: Bah j'avoue que c'est un peu de cette brûlée.
9: Ouais. Ah oui, elle veut être éventuellement disqualifiée avec style.
10: Ouais, c'est ça.
9: Bien. Il faut rester dans la vie. Attends, tu veux tirer en même temps? Tu as besoin d'être en distance. Il faut que je tienne le canon. Moi, tu mets la vie. Vous allez envoyer en même temps. Quand on dit moins, à moins 1. Tu veux le canon là? Ou là, il est stratège. Est-ce que vous jouez ensemble ou l'un contre l'autre?
10: Elle est prête. Là, on joue ensemble ou l'un contre l'autre?
9: Ensemble.
10: D'accord. Parce que moi, je vais être disqualifié. Comme ça, tu sais.
9: Moi,
10: je vais être disqualifié avec
9: Dieu. 1, 0, 1, 1.
3: Ah, ici il faut deviner le prix, le prix, le
12: faut
3: poids.
12: Deviner le poids pour gagner le contenu.
3: Wow.
9: 16.
3: 16 kilos.
11: Elle voulait tenter la victime.
12: Ça va. À 19h on tire, on pèse le poids. Donc tu peux garder ton jeton et puis là-bas on te dira le. Pardon ? Ah, vous partez.
3: Alors, donnez le temps à quelqu'un.
13: Et là, je traverse la chill zone pour aller. La grande aventure, c'est par là. Sympa de m'accueillir en m'applaudissant.
9: C'est incroyable.
13: Donc là, le but, c'est de mettre le plus de caisses les unes sur les autres.
9: Exactement. Et vous venez d'arriver à presque 14 blocs, du coup.
13: Et c'était quoi?
9: Attends, je ferme la voiture d'essence.
13: Et voilà. C'était quoi sa technique? Elle avait une technique particulière?
9: La technique...
14: elle glissait ses pieds sur le bac en dessous.
13: Comme une sorte de grenouille, comme ça.
14: Mettre sa petite chaussure dans le trou du bac en dessous, je crois.
15: Mm-hmm. En fait, il y a plein de techniques.
14: Il y a plein de techniques, mais elle, ça s'explique à elle.
15: Elle a fait deux tentatives. Elle a fait soit le bac en dessous, soit elle essayait de faire glisser sous ses pieds la nouvelle caisse.
13: Et encore en essayant de sauter un peu.
15: Un petit peu comme ça, ouais. Mais c'est pas la meilleure technique, ça.
13: Elle marche peut-être au début quand il y a un peu de stabilité, mais.
15: Ouais, je vois, c'est descendre pied gauche, deux caisses en dessous, pied droit, deux caisses en dessous, mais sur le côté. Empiler très vite, faire 360 avec la caisse empilée.
13: Ah oui.
15: Et après, tu te hisses les genoux, tu stabilises les genoux, après tu fais un pied, et tu te lèves.
14: Bravo Dédé. Ouais, le technique, c'est trembler.
15: Et fixer un point tout droit.
13: Ah ouais.
15: Ouais, vraiment pas regarder en bas, pas regarder.
13: Château chéri,
14: Château chez Père.
13: Ah ouais, logique.
14: Château chez Père, ouais, logique.
13: Et le record, il est à combien alors?
15: Je sais pas.
14: Le record mondial de Belgique,
13: ouais.
14: C'est 19 bacs, je crois. Ah, et wow. Ici dans la salle, tu peux aller maximum à 20, sinon tu touches.
13: Ah oui.
14: À 22.
13: Vous pouvez pas aller au-dessus de 22, c'est ça?
16: Apparemment, l'an passé, je sais pas quand, mais. Il y a quelqu'un qui s'est arrêté à 22 parce qu'il ne pouvait pas aller plus haut.
14: Ah oui. Bah alors le record mondial de la Belgique, c'est plutôt 22.
13: Ouais.
15: Comment ça... le record actuel.
14: Ouais.
13: La concurrente s'appelle Nelly.
14: Comment ça se passe dans les bureaux de la Schneider?
13: Ouais, là, ça bosse. J'ai fait bosser les professionnels. Moi, en tant que stagiaire, j'ai pu sortir.
14: Ouais.
13: Donc,
14: ça a l'air intense.
15: Il m'a réduit d'un point.
13: C'était un peu intense. J'espère que le tonnerre que j'ai acheté tout à l'heure... à 40 balles, va quand même faire au moins 1000 photocopies. Je pense qu'on est à passer les 500, mais quand même.
14: Oh, c'est bien pour les chiffres, ça.
13: Ouais.
14: Si, si, on en a fait 16.
13: 16
14: ouais. Peut-être c'est toi qui tiens le record.
15: C'est moi qui fais encore aussi.
13: Jusqu'à ça. Sur le moment même, je suis donc avec le champion.
14: Ouais.
13: Mais d'ailleurs, il tient une carapace dans sa poche, ce qui est quand même
14: depuis
13: était
14: ce
13: un
14: matin.
13: Signe.
14: Depuis ce matin.
13: Un signe de...
14: Elle est vide depuis ce matin, alors on ne sait pas si elle a été vue ce matin ou hier soir.
13: Mais elle a été bulle, ça on est sûr.
15: Début,
13: et c'est ça qui nous rassure. Voilà, deux petites caisses là. Assis.
14: Mais j'aimerais bien voir la technique dès le début.
15: Regarde. Ah, ah oui. Moi je pense que ça c'est pas la meilleure technique. Au début ça peut passer.
14: Mais est-ce qu'au début tu peux encore t'asseoir par terre ou pas?
15: Non, jamais toucher les pieds. Enfin jamais toucher les sols.
13: Pas mal. Un pied au-dessus, un pied en dessous.
15: Technique. Au début un peu comme elle.
13: Okay. Parce qu'enlève en fait, un pied.
15: Au début c'est très stable, t'as pas trop de ballon. Tu vois. Et après, en fait moi j'ai vu, il faut la prendre, tu la prends avec les deux doigts du milieu comme ça. Tu la prends sur le côté, comme ça tu peux quand même utiliser ta paume. Et une fois que t'as des deux pieds en bas stabilisés, tu fais un petit 360 avec la main. Et tu la mets.
14: Au risque d'écraser ta main.
15: Tu écrases un peu ta main.
14: De ton bobo?
15: Ouais.
13: Wow. Un petit essai à 4, 5.
14: Petit tour.
13: Ouais.
14: Petit tour. Allez, je continue ma route vers la toilette.
17: Voilà.
13: Alors c'est gaufre.
15: Quoi encore? Mais je pense qu'il faut qu'on se lève et qu'on fasse la queue.
13: Ah ouais, merde, il vous manque une petite stratégie. Ouais.
15: Une petite stratégie, ouais.
13: Et à la file.
18: La file va venir à toi, je
13: crois. Ah oui, c'est ça, après vous êtes dans la file naturellement.
15: C'est qu'on va devoir déménager pour faire le tournoi de Beyblade.
13: Ah oui. Death Toupi, ça.
15: Ouais. Turbo Death Metal.
13: J'ai essayé d'enregistrer le bruit des gaufres, mais bon.
15: Voilà.
13: Ah, c'est ça, tu mets des bouts de sucre. C'est quoi ces sucres?
15: Sucre glaçon.
13: Sucre glaçon.
15: Sucre glaçon. C'est du boulangerie un peu chapé 4. Non, mais merci à vous. Salut. Bah, il y en a 6, les autres arrivent dans 300 minutes. Sinon, c'est pas clic.
13: Yeah. Peut-être qu'on peut enregistrer l'odeur, ça sent quand même pas mal. Et combien de petites boules de...
15: Une centaine.
13: Centaine. Et t'en es au premier tiers ?
15: Premier bac. Enfin, j'ai niqué la moitié de premier bac.
13: Ah oui. Ça va, il y a encore de la marge. En même temps, il est 17h30, je crois.
15: J'ai ouvert il y a un quart d'heure. Ouais.
13: Comment ça se passe au bar?
19: Eh ben, moi je dois aller dans 10 minutes à la Wiki Race.
13: La Wiki Race, ah, elle est où?
19: Elle est là-bas sur la gauche, je vais faire l'animatrice.
13: Le Wiki Race
19: de la... Je vais faire la commentatrice, pardon.
13: Et le but, c'est
19: sportive.
13: Ça va être quoi?
19: En fait, tu dois trouver un sujet en passant que par des, par des thèmes.
13: Que des pages Wikipédia et la première personne qui arrive ou en le moins de...
19: Je crois que c'est le moins de clics possible.
13: Ok.
19: Malin.
13: Voilà. Ouais, je sais pas, moi, nous on a que les pièces qui viennent de notre côté, je crois.
15: Ouais,
13: Vous êtes là.
20: Vous calculez
13: le nombre de
20: décibels.
13: De décibels par personne. Si on pouvait faire un jingle pour Radio Campus. Vas-y, fais un jingle pour Radio Campus.
20: Bonsoir, ici Radio Campus.
13: Oui, c'est un article.
20: Et tu m'as pris au dépourvu. Très mauvais en impro. Voilà, très mauvais en impro. Ici Radio Campus, c'est trop bien. Venez tous sur les ondes, quoi.
13: Y a pas de rime. Vous voulez pas faire une rime?
20: Je sais pas faire de rime, hein. Je suis dyslexique. Putain.
13: Y a quoi comme rime avec us?
20: Us. On est bien ici, hein. Il fait beau.
13: Je travaille pas le samedi, incroyable. C'est super.
20: Pas ce samedi-ci. Non. Mais les prochains, ça commence.
21: Ça va?
13: Super. Ouais, vraiment, il n'y a pas de carapace. Je suis déçu.
20: Y a pas de carapace, on est enregistré. Hein.
13: Alors, vous avez des trucs à dire?
21: À chaque fois avec toi, c'est comme ça. Hein.
20: Ah ouais, tu enregistres toujours.
13: Ouais.
20: Attention, en fait, c'est bien bizarre. Hein, c'était bizarre.
21: On dit bonjour poliment et on se retrouve.
20: Ouais, on se retrouve sur YouTube.
13: Radio Campus. Tu veux pas faire un jingle? Fais une rime avec Radio Campus.
21: Radio Campus, la radio qui vous suit partout. peut mieux faire.
13: Ouais.
21: Je vais réfléchir. Je reviendrai pour une jingle surprise.
13: Ah voilà.
20: Du camp pour les puces.
13: Des puces pour le camp.
20: Bah, je cherche.
13: Je cherche que j'en ai plus
20: du tout. Camp en puce.
13: Allez, je vais enregistrer des gens qui disent.
20: Ouais, des gens. Trouve des gens qui ont.
13: Bravo, Emile.
20: T'as dit quoi? La radio du coin,
13: elle a fait une rime riche, ce qu'on appelle.
20: Ah,
13: c'est que tu prends le mot.
20: Attention, je vois qu'on a affaire à des gens lettrés.
13: On pourrait faire par exemple Radio Campus, la radio que tu écoutes sur le campus. Ou la radio que tu écoutes depuis le campus.
20: C'est vrai radio qu'on pourrait faire ça.
13: Pour les gens du campus.
20: Mais moi, le campus, j'y pense pas spontanément.
13: Ah ouais?
20: Bah, je suis trop vieux pour penser au campus, quoi. Ça, c'est un truc d'étudiant.
13: Oui, mais quand tu seras prof.
20: Je serai pas prof. J'ai déjà refusé des propositions de prof.
13: Ah ouais?
20: Ouais, en AK.
13: Le dessin?
20: En gravure.
13: Ah ouais.
21: Non, plein des choses.
13: Ouais, tu vois. Non, merci Radio Campus. Hein.
21: Merci, heureusement que vous êtes là.
20: Ah, par contre, je regrette. Hein,
13: ouais.
20: Parce que c'est bien payé. Hein. Bah non, c'est bien payé pour un minimum d'heures. Hein. Et ça, j'ai. Mais voilà. Mais là, j'étais là en mode. Ah ouais, parce que je voulais sortir et tout.
21: Non, désolé, je vais pas être prof, je vais sortir.
13: Et 10 ans après, les gens. Oui, bah, je vais continuer à sortir.
20: Encore avec vos délais radiophoniques.
13: Ouais.
20: Oh putain, mais vous n'arrêtez jamais.
13: Ouais,
20: regarde. De kilomètres, de gigas.
21: T'as mal au bras, salut.
13: J'en peux plus.
20: Ah, j'en ai tellement fait que t'es fait des cornines. J'en peux plus. Ah, j'en peux plus. Ah, ça y est, t'es bloqué dans les rimes. Il est bloqué dans les rimes.
13: Il est sûr. Tu vas appuyer sur le petit bouton. Aïe.
1: j'en peux plus. Adieu, quoi plus. J'en peux plus. Bon, allez, je vais enregistrer cette fête soirée encore un peu. Allez, les puces.
4: Ça va?
1: Bah oui.
4: Bah oui.
1: C'est bon, j'ai retrouvé ma grille. C'est bon, on va pouvoir jouer au bingo, j'ai retrouvé la grille.
4: Allez.
22: Attention. Ah. Il faut qu'on monte des formulaires, les amis. C'est sur une bonne formulaire. Je vais faire des formulaires tout de suite.
1: Alors, Flaggy, elle est comment la musique?
23: Non mais en mode qu'est-ce qu'ils font de nos informations et tout?
1: Bah on les garde, regarde, elles sont bien là nos informations.
22: C'est n'importe quoi. Ça marche sur la tête.
1: Ah, enfin, premier que c'est lui qu'on sort alors. Allez, on sort. Allez, bonne soirée.
22: Combien je
1: vous rends? Vous pouvez donc rentrer chez vous. Ça fait plaisir. Allez, on sort, monsieur. Ça va bien se passer. Vous allez bien être sympa. Allez, on va. On va y aller. On va y aller. Non, mais monsieur, on va y aller. On va y aller. Je suis désolé.
24: J'ai un ticket jaune.
1: Non, regardez.
24: Je comprends pas. J'ai un ticket jaune.
1: On va aller voir le soleil avec le ticket jaune.
24: J'ai un ticket jaune.
1: Non, ça va pas être possible.
24: Mais j'ai un ticket. Avec ça, du coup.
1: Bah, tu vas voir. Il y a des choses que tu n'imagines même pas. Comme par exemple venir à la Fédération Schlagenie-Bruxelles. Vas-y, allez.
24: Ok, moi j'y vais.
1: Eh ben, ciao.
22: Merci. Merci, mes doigts.
1: Il est sorti, c'est bon. Ah, c'est bon, je l'ai sorti.
22: Merci.
1: Merci beaucoup. Bon,
22: bon ticket. Bip bip. Bip bip.
25: C'est super.
22: Merci. Je vous en prie.
1: Le bureau de Fédération. Oui, bien sûr.
4: Parce qu'on est là depuis tout à l'heure, on nous
1: aide. Oui, allez-y, allez-y, faites la file.
24: Vous avez touché.
1: Il manque personne. Ah, il manque un colonel quand même.
24: Le colonel béton, ouais. Mais sinon, ils ont eu tout le monde.
1: Et Emmanuel Macron, il restait devant. Il était KO. Félicitations.
22: Parfait, hop. C'est tout bon, il faudra juste une petite signature de notre forêt. Vous êtes en règle, enfin.
1: Alors, est-ce que vous pouvez vous recueillir devant le monument au chargeur mort au combat?
22: Belle continuation, merci.
26: Je voulais prendre place également.
1: Pensez à tous ces chargeurs que vous avez eus, que vous avez perdus. Allez-y, approchez, remplissez la fédération, merci. Il y a plein de choses à regarder autour de vous, n'hésitez pas. C'est des petits messages positifs.
22: Alors, bonjour, alors, je vais vous demander de vous approcher un petit instant. Hop, le visage ou la main dans la machine.
4: Ah oui, tiens.
1: Monsieur n'a pas douté.
0: ambitieux n'a pas douté.
2: Aucun doute. On aime les gens ambitieux ici.
0: Et on adore ça, oui, l'ambition, le self-awareness.
5: Ticket jaune.
0: Ah, tu...
2: Il faut faire biffer, justement.
5: J'ai fait biffer.
2: Ah ben c'est bon, alors, okay. C'est top. Mais ça va vous permettre de gagner des choses.
0: Très, voilà, très belle journée.
2: On ne perd pas son passeport, on fait attention. Et voilà, une excellente.
0: Alors,
5: est-ce qu'on peut faire un dessin sur le plat du collègue?
0: Non. Il veut pas.
6: Allez,
0: j'ai juste la bonne poussière.
5: Allez, je te fais,
0: alors,
5: je te fais une cravate.
0: Ah, la main, le visage, ça c'est à votre c'est guise. Il n'y a pas de
2: nomination de l'un ou de l'autre. Mais les gens
5: sont ambitieux ce soir. Et moi, s'il te plaît.
0: Allez, merci. Allez, amusez-vous bien dans la fête foireuse.
5: On va essayer.
0: Voilà, c'est bon, on peut enlever son visage, même si on aime beaucoup cette vitre, je vois.
2: Allez, tu. Ah, c'est magnifique. Ça. Une petite signature et ce sera tout. Voilà. Hop là. Et on ne perd pas son passeport. On ne porte pas de vacances. Voilà.
0: On voit des gens prévoyants qui viennent directement avec leur casque. Eh ouais.
6: Ouais, j'ai prévu le Alors, animal préféré.
0: Aussi animal totem, hein, on peut aussi penser.
6: Le pigeon,
0: et voilà. Ah, oui. Le pigeon, et tu n'es pas la première personne à être sur le pigeon.
5: Ah, il y a déjà eu plusieurs pigeons.
0: Un ou deux. Alors, le visage ou la main, ça c'est à ta guise, c'est à toi de t'en mettre exactement. Hop, et une petite signature.
5: Animal totem ou animal du jour.
0: Ah non, de notre part.
2: Là, c'est la fédération qui doit signer. Sinon, vous n'êtes pas en règle, ce n'est pas confort. Voilà. Hop là. Super. C'est parfait.
0: C'est toi. Et voilà.
2: Merci.
0: Signature officielle.
2: Merci. Bonne soirée à vous. Merci. Et faites attention.
0: Alors, voilà. C'est le visage ou la main dans la machine.
2: Super. Hop. C'est magnifique.
0: C'est vrai que les gens ne manquent pas de panache aujourd'hui.
2: Non mais c'est super, c'est super. Et on n'oublie pas de passeport, pas de vacances, voilà. Ne perdez pas de papier, très important.
5: C'est super.
2: Voilà, en cas de contrôle, hein, c'est toujours bien de l'avoir. Voilà. Voici, vaut mieux.
0: Bonjour.
2: Bonjour.
0: Alors, passeport biométrique, allez-y.
2: La main ou le visage. Le visage, c'est quoi le pied, tout ce que vous voulez, le poulet, c'est
0: hop, ça. Merci. Vous pouvez enlever, ouais. Et on va juste faire une petite signature.
5: Quand on a perdu l'euro.
2: Voilà. Merci,
0: voilà.
2: Merci,
0: merci. Merci. Merci.
2: Le visage ou la main,
0: hein, comme on préfère.
5: Merci.
0: Merci. Hop. Une petite signature. Ah oui. Voilà.
5: Le nuage.
2: C'est bon, c'est tout. Allez, suivant, on enchaîne.
0: Allez, hop, hop, hop, hop, hop, hop, on avance.
6: Ah, yem.
0: Oh, ça me semble bon.
2: Je sais pas, ce soir, c'est que non.
0: Alors, tac, le visage ou la main dans le photogramme juste ici.
5: Pour le passeport biométrique, c'est parfait.
0: Vite, attends, vite, allez-y, allez-y, allez-y.
2: Vite, vite, vite. On aplatit bien.
6: Ah oui, il fallait aplatir.
0: Ah, oh, écoute, on va voir.
2: Si c'est pas d'accord, on va vous refaire.
0: Ah,
6: c'est bon, hein.
0: Ah, un peu. Signature intense, on dirait. Voilà.
2: Une excellente photo.
0: Hop.
5: Bonjour.
0: C'est un peu posé. On va essayer de le faire passer dans la machine, mais.
2: Monsieur, vous pouvez mettre votre tête.
5: Allez-y, non, mais lui là, c'est un peu chaud.
0: Allez-y, mettez. Allez-y, écrasez votre visage, allez-y.

deux équipes, quatre personnes, deux manches gagnantes. Il y a les poids légers, les poids lourds, les poids moyens. Ok, super, vous avez tous les règles, on va pouvoir commencer. On a gagné notre première équipe pour notre premier match. Et les photographes, les photographes, ils vont faire du match. Et je vais chier à mort, j'avais pas du voir, mais j'avais un match. Ok, on est prêt. Alors j'aimerais qu'on mette les tout-fils dans le lanceur dans le...

0: de trouver Annie, c'est comme là, ah, il ne fédère plus. Allez, Jaja, Jaja. Aujourd'hui, il nous faut un petit...
1: Un formulaire.
0: Oui, voilà.
2: Il faut remplir un formulaire. Faut...
0: Voilà, et cela, c'est les formulaires avec le plan dessus directement de la soirée. Du coup, le pseudo du jour et votre animal totem.
1: Mon animal totem. Qu'est-ce que ça sera, toi, dit
2: ouais, c'est humide, pardon. C'est une zone humide.
1: Ah, ok. Regarde, je vais la jouer cool.
0: C'est bon, ça passe qu'une fois. Merci. On va voir ce que ça donne. Ouais. Est-ce que c'est validé?
1: Sinon... C'était une blague, en fait.
0: Ah, non.
2: On est pas déjà en saga à la fédération.
0: On va devoir recommencer.
1: Mais c'est génial, j'ai une nouvelle jambe.
2: Mais tu crois que tu peux le remettre, celle-là?
0: Bien sûr.
2: Il est optimiste, il croit la machine.
1: Ouais.
0: Et
1: il faut croire...
0: Elle est solide comme ça. Allez-y. Hop, on écrase bien son visage, voilà, et on y va.
2: On y va et on écrase et on bouge plus.
0: Voilà, c'est bon. Attention, voilà, je crois que ça va être super. Vous pouvez faire la signature quand vous êtes stagiaire, vous pouvez faire la signature officielle.
2: Merci. Merci boss.
0: Où est-elle? James?
1: Ouais,
2: j'ai l'impression qu'on a un petit problème technique, mais on a confiance dans la machine.
1: Vous
2: pouvez toujours passer à la FED, la FED est toujours
1: ouverte. Non,
2: on regarde administratif, évidemment.
0: On est 9h21h. Petits horaires.
2: Attention.
0: Non, regarde, celle-là, elle va aller.
2: Mais non, mais elle va pas du tout marcher, c'est sûr que non.
0: Vas-y.
2: C'est sûr qu'elle va pas passer.
0: Elle va marcher. Voilà, on est prêt. Attention, 3, 2, 1, c'est bon. Allez.
1: C'est bon.
0: On va voir. Si là, elle marche pas, c'est qu'on a un problème de photographie.
1: Allez, passe à toi, dis. Allez, par contre, vous t'avez là.
0: On peut. Elle a un peu plus de 500 copies depuis ce matin, et du coup...
1: Elle se chauffe. Elle avait trop de copies. Elle a chaud. Il y a une photocopieuse, hein, c'est ce que tu dois faire.
0: Elle aurait dû sortir.
1: Où suis-je?
2: Je pense que tu es un fantôme.
0: Tu es un fantôme.
1: Attends.
0: On va quand même la valider, comme ça tu as des papiers.
1: Super, merci.
0: Pas de problème. Ah, mais regarde. On a gagné plusieurs.
2: Bienvenue à la fédération. Hop là. Alors, acceptes-tu de poser ton visage sur la vitre?
3: J'accepte.
0: Alors, allez-y. On laisse ça. Hop. Et...
2: Ne bouge plus.
0: 5, 4, 3, 2, 1, c'est bon.
4: Et voilà, c'est sur moi-même que je fais cette petite transition depuis la fête foireuse à Zone Klopper ce week-end, ce samedi en fait uniquement. Et la Fédération Schlagonie Bruxelles était bien présente en nombre, en équipe, en famille, dans ce collectif à totalement variable qu'est la Fédération Schlagonie Bruxelles, encadré surtout par l'équipe des Complètement Marteaux, c'est comme ça que se termine cette matinale. On termine cette matinale par le son qui m'a possédé tout dimanche, tout hier, et que je vous partage maintenant en tant que cérémonie d'abandon, d'obsession. et pour un petit peu de bonne humeur en cette fin de lundi matin.

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0: C'est vrai, voilà. C'est presque un petit bruit de pigeon, hein, comme ça, qui atterrissent comme il se doit, dans un midi express.
1: Exactement.
0: Du lundi midi, comme ça se met. Oh, c'est dingue, j'en pense.
1: Mais oui.
0: Bonjour chez vous, monsieur, dame.
1: Bonjour Fred, bonjour à toutes et à tous.
0: On a jusque 13h30, hein, donc c'est ça, pour composer le plus rapidement possible, 02 640 87 17. Hein.
1: Absolument, c'est tout à fait exact.
0: Voilà. Donc déjà un petit rappel de données, des chiffres et des lettres. Hein,
1: comme oui. Et on en a des cadeaux à vous offrir. Hein. Oh là là là là là.
0: C'est chouette.
1: C'est terrible. Là, c'est notre pochette surprise explose.
0: Ouais. Alors, de fait, donc là, le Botanique, oui, le Nova, oui, le Théâtre Marny, oui. Voilà, c'est des petits endroits comme ça où on a envie de vous emmener.
1: Mais oui.
0: Et même un petit coup de brasse.
1: Allez.
0: Oui. Ah. Hein, allez, je vois ça là.
1: Mais enfin.
0: Je te remercie pour me remettre sous les yeux exactement ce que tu nous envoies chaque début de semaine.
1: Avec grand plaisir.
0: Et donc là, voir le noir sur blanc,
1: mais oui.
0: C'est de la culture, monsieur, dame.
1: Exactement. Et on démarre directement avec notre ami Guillaume Viercet.
0: Ah oui.
1: C'est quelqu'un qu'on connaît bien. Hein.
0: Moi, oui.
1: Qu'on a reçu à plusieurs reprises ici même.
0: Tout à fait. Un des fleurons d'Igloo Records. Mais bon, voilà, calendrier faisant, petit concert en prévision demain. Ça va pas venir.
1: Ce garçon a tellement de projets, on imagine que son agenda est bien rempli. Ici, il vient présenter les morceaux de son projet Edges. Avec The End of the Fucking World, le premier album de Edges, secouer la fourmilière du jazz. Attention, le guitariste s'est entouré de deux pointures internationales. Jim Black à la batterie, Anders Christiansen à la basse et Dorian Dumont au clavier. Le groupe tourne en Belgique à l'international avec une énergie et une osmose inouïe. Il en découle deux albums live en 2023. Live à Deux Ours, suivi de Live in Paris. En mars 2024, il rentre en studio avec Dorian, Matteo et Teun. On ressort un 12 titres décoiffant où cohabitent impro jazz et musique rock. La vibe de l'album balance entre mélancolie sombre et rebelle. Et ironie rose acidulée.
0: Edges,
1: donc. C'est le 12 mai à 20h. Le 12 mai, c'est quand?
0: Mais c'est demain.
1: Au Théâtre Marny. Et le Marny, c'est où?
0: C'est à Bruxelles. C'est tout près d'une grande place, anciennement toute pavée, en dalles, enfin, des belles pierres bleues. Et maintenant, il y a des petits îlots de verdure.
1: Mmh.
0: Oui, et il y a surtout la kermesse maintenant.
1: Oufti.
0: Ah oui, à début mai, Flagey, c'est là où on a les Smootebollen et les Olliebollen.
1: Oh my.
0: Avant les Lacmans à Liège en septembre. Voilà, mais donc prenez déjà du temps maintenant. Demain c'est aussi grande manif.
1: Exact.
0: Donc je crois que c'est tout à fait judicieux d'aller battre le pavé et dire un petit peu à cette espèce d'Arizona neuneux ce qu'on en pense.
1: Exact.
0: Et puis d'aller le soir écouter Guillaume Viercet avec la même énergie.
1: Hein, c'est oui.
0: Le Guillaume d'il y a 4-5 ans quand il était LG Jazz, très... Enfin oui, non, si. Il en a gros sur la patate aussi, le Guillaume.
1: Mais absolument.
0: Et ça s'entend super bien dans sa guitare.
1: Edges, on les écoute tout de suite.
0: Allez,
1: avec le morceau Back. Et au 02 640 87 17, on a deux fois deux places pour aller voir ce concert demain soir.
0: Ouais. Dépêchez-vous, sinon je les garde pour moi.
1: N'hésitez pas. Et juste après, on va prendre la direction du Doc Botanique et on va retourner, en parlant de guitare, vers les sonorités tonitruantes du rock psychédélique. Mais c'est pour tout à l'heure. Tout d'abord, Guillaume Viercet, Edges avec Back.

0: Boum. Midi quart sur Radio Campus, c'est le Midi Express et là, vous l'avez deviné, nous sommes en plein Obsidian Dust, festival très rock qui aura lieu au Botanique. Ce sera pour ce week-end, samedi 16 mai et dimanche 17 mai. Et je me saisis du journal Le Soir que nous avons la chance de recevoir à Radio Campus.
1: En papier.
0: En papier, c'est magnifique. Et le supplément du MAD du mercredi, donc qui est consacré à la culture. Et là-dedans, il y a un article très utile pour les gens qui connaissent peu les genres musicaux présents au festival Obsidian Dust, qui est écrit par quelqu'un qui s'appelle Soline Hurtebees et qui nous explique la différence entre le doom, le sludge et le stoner.
1: Ah, oh, merci.
0: Ça, c'est vraiment, ça, ouais, c'est vraiment, ouais, bien. Alors, le genre du doom constitue le socle du samedi. Hérité du heavy metal britannique des années 70, autour de pionniers comme Black Sabbath, il repose sur un principe simple, ralentir le rock. Les tempos s'étirent, les guitares descendent en accordage et la saturation s'épaissit jusqu'à produire une sensation de gravité. Le son avance par blocs, s'installe dans la durée et construit une atmosphère sombre, souvent ancrée dans des tonalités mineures, lentes, massives et parfois mélancoliques. Ça, c'est le doom. Alors le sludge. Le sludge vient épaissir l'ensemble. Oh. Né aux États-Unis au milieu des années 1980, dans les contrées marécageuses de la Louisiane, il reprend la lenteur du doom, mais la durcit.
1: Ouf, ouais, ouais.
0: Ah, ouf, ti. Bah, ouais, les guitares sont plus abrasives, les structures plus hachées et les voix plus criées. Le son se compresse et pousse vers une saturation plus épaisse, sale et tendue. Cela se traduit dans la programmation par une matière plus dense, comme les Italiens, à tendance psychée du faux mammouth. C'est eux qu'on vient d'écouter. Des guitares saturées et accordées très bas, des rythmiques lentes et répétitives. Voilà, on vient d'écouter UFO Mammouth, ouais, avec Stigma et on termine vite avec le stoner.
1: Ouais, le stoner parce que bah oui, y en a à la brasserie de la Source dans pas si longtemps que ça. J'ai vu une affiche. Oui, oui. Ils aiment bien ce truc. Ça fait vibrer les levures dans le fond des culs.
0: Alors le stoner, lui, il est né dans le désert californien au début des années 90. Il prolonge l'héritage du hard rock des années 70 en mêlant heavy metal et rock psychédélique, tout en plaçant le riff au cœur du dispositif.
1: Voilà, eh bien.
0: Donc, il y a de quoi faire.
1: Maintenant, vous savez ce que vous écoutez.
0: Voilà.
1: Et ce que vous allez voir au BOTA si vous sonnez au 02 640 87 17.
0: Mais oui, parce qu'on a des places encore à vous offrir pour ce festival. Donc, samedi 16 mai à partir de 14h pour le premier jour. Dimanche 17 mai à partir de 14h pour le deuxième jour. 02 640 87 17 si vous voulez y assister. Gratuitement. Mmh. 2x2 tickets par,
1: ouais,
0: jour.
1: Ouais, ouais, ouais, ouais, super. Dis, je reviendrai bien volontiers sur les places pour Guillaume Viercet, là, au mardi demain soir. Nous avions. Ouais, ah ben voilà, hein, parce que je me rends compte que depuis le 8 mai, hein, donc il n'y a vraiment pas si longtemps que ça, Guillaume Viercet a sorti chez Igloo Records, que je vous recommande vivement d'aller visiter, parce qu'ils ont refondu tout à fait l'interface. C'est plus joli, c'est plus simple. On a toujours accès à l'entièreté des petits protégés, hein, d'Igloo Records, donc tout est audible, et puis vous pouvez plus facilement aussi faire l'acquisition d'une version ou numérique ou analogique, quand ça a été pressé en vinyle, et leur discothèque, vu qu'on a plus celle du Point Culture, leur discothèque rationnelle, et bien, et superbement bien rempli. Et donc là, je vois que, en fait, Edges, c'est le nom de la formation que Guillaume Viercet maintient avec Dorian Dumont à la piano, avec Matteo Mazzi à la basse électrique et Tony Verbruggen à la batterie. Mais là, leur album qui vient de sortir, c'est Erreur 404, Bug Not Found. Et c'est qu'un petit EP est une métaphore du monde actuel tel que Guillaume Viercet le ressent en 2026. Un système qui affiche encore des messages de contrôle et de normalité alors qu'en réalité, il ne fonctionne plus. Le groupe emprunte le vocabulaire de l'informatique et de l'erreur, hein, la fameuse page 404, hein, page non-contrôle, mais eux c'est bug, bug not found. Comme si notre société était un programme défaillant, bug interne, panne globale, mensonge intégré au système lui-même. On cherche la cause, mais le bug est introuvable, ou peut-être volontairement ignoré. Musicalement, Edges est très organique, nerveux, parfois chaotique, parfois très précis, comme la vie aujourd'hui. Un monde qui glisse vers la droite, où la culture se raréfie pendant que les armes, la peur et le contrôle prennent de plus en plus la place. L'EP ne donne pas de solution. Il observe, Il alerte. Il joue pendant que le système clignote en rouge. Voilà donc le petit mot qui accompagne le dernier album de Guillaume Vierset sur le site diglorycords.be et qui est donc sorti le 8 mai dernier. Voilà, donc n'hésitez pas, faites-vous plaisir. Vous pouvez même couper la radio ou le DAB si vous voulez. Et là, vous pouvez avoir les morceaux... en pré-écoute, et alors si ça vous plaît, effectivement, bah, je vois MP3 5€, en Wave 5€. Boudiou, mais alors quand il y a du vinyle, ils le disent aussi, hein, et alors vous achetez, on vous l'envoie. Voilà l'astuce. Bon, ça c'était pour Igloo Records, donc je ne sais pas exactement ce que vous allez écouter demain soir au Marny, à 20h, si c'est déjà le tout nouveau, quoi, donc qui est sorti il y a 4 jours, quoi. Non, allez, non, c'est pas possible, j'y crois pas. Ça me paraît, voilà. Le concert de demain soir au Marny de Guillaume Vierset, sais-tu sur quel album ça se... base, éventuellement. C'est une question ouverte, hein. Tu peux dire non, tu peux dire je sais pas. C'est chouette en tout cas, ça reste un fleuron du jazz belge, certes, mais voilà. On ne sait pas si on va trouver le bug.
0: Eh bien, j'imagine que, comme moi, tu es sur le site du Théâtre Marny.
1: Oui. Non, moi j'étais sur Igloo Records.
0: Ah,
1: là.
0: Voilà. Parce que le Théâtre Marny annonce le concert en parlant du deuxième opus, donc Morning Mr. Protocol.
1: Ah, voilà, ok.
0: Donc à mon avis, ce sera...
1: C'est celui-là, mais oui, pour lequel effectivement l'a reçu quand le CD était...
0: Tout à fait.
1: ...était sorti à ce moment-là.
0: Exact.
1: Ouais, c'est impressionnant, oui, non, mais il est... faut qu'il arrête, enfin, je peux pas dire qu'il faut qu'il se calme, loin de là, non, mais c'est impressionnant, quoi. Morning Mr. Protocol, c'était effectivement à Jazz. Avant, il y avait eu le Live in Paris, oui, effectivement. Et alors, il a quand même fait pas mal déjà d'albums, hein. 1, 2, 3, 4, 5. 5 CD avec Jazz. Et alors, ouais, Mr. Protocol, voilà. Bon, trêve de baliverne, c'est bon, tu as pu rendre heureuse des
0: oui,
1: personnes.
0: Oui, absolument, ça s'est bousculé au standard de Radio Campus.
1: C'est ça la fumée. D'accord, merde, oh là là.
0: Tout à fait.
1: On va encore avoir les vigiles qui vont débarquer ici.
0: La surchauffe du téléphone. Alors, tous les tickets pour Obscenonos du samedi sont partis, mais il m'en reste pour dimanche.
1: Ah.
0: Ce sera le 17 mai, donc voilà, si vous voulez découvrir plein de facettes du rock d'aujourd'hui, 02 640 87 7, et je vois que le téléphone sonne.
1: Allez, hop là.
0: Donc, j'envoie un morceau de Blackwater Holy Light, How Will You Feel. À tout de suite au téléphone.

0: Ah, mais ça, c'est parfait comme transition. Tiens, pour amener le Nova.
1: C'était le désert du Texas, juste un instant, avec le quatuor de Austin de Sword, le morceau 13 Brujas. Et juste avant, c'était le trio californien Blackwater, Holy Light, How Will You Feel. Et maintenant, un petit peu de Nova, Fred.
0: Mais oui, mais voilà, bon, désert, mais je trouvais que c'était un son très marin, qu'on pouvait totalement écouté oui, sur une falaise, une digue, un ponton, un voilier peut-être, il y avait quelque chose de ça, mais bon, du vent c'est du vent.
1: Hein. Oui, tout à fait.
0: Il ne dit pas toujours d'où il vient, ni où il va, mais en tout cas, Nova, lui, prend le large, c'est un peu largué les Yanamar, et c'est un grand moment donc de cinéma qui se présente à vous, à savoir que, voilà, une petite mise en contexte, l'USAT Burford était un navire combiné cargo-passager lancé en 1890 sous le nom de SS Mississippi. Il a été acheté par l'armée américaine en 1898 pour servir au transport pendant la guerre hispano-américaine dans les Caraïbes. En 1919, il a été brièvement transféré à la marine américaine sous le nom du USS Burford pour rapatrier des troupes après la Première Guerre mondiale. Plus tard dans l'année, il retourna dans l'armée. Et alors, en décembre 1919, il est surnommé The Red Ark. Soviet Ark aussi. Hein, voilà, c'est la presse qui va trouver ce petit nom pour rebaptiser ce bateau, donc de Arche soviétique ou Arche rouge, parce que le ministère de la Justice et le ministère du Travail des États-Unis l'ont réquisitionné pour expulser 249 non-citoyens vers la Russie en raison de leurs prétendues convictions politiques anarchistes ou syndicalistes. De personnes que l'on ne verra vraiment pas demain dans les rues, par exemple, non plus. Hein, dans... Mais aux États-Unis, on n'aimait pas très bien pas tellement ces gens-là. Donc, voilà, voilà, voilà. Et puis, il est vendu après dans le privé. Hein, il fut alors, ensuite, ironie du sort, eh bien, en 1924, il va servir de décor au film muet de Buster Keaton, La croisière du Navigator. Et en 1929, eh bien, il est démantelé. Donc, 1890, 29, voilà, 30 ans pour un bateau, et puis on le met à la casse en ce temps-là. Mais donc voilà, l'Arche rouge devient, à ce moment-là, entre les mains, les doigts, les neurones de Noah Techner, en 2021, un format 35 mm de cinéma donc, qui va reprendre l'histoire de ces 249 syndicalistes anarchistes qui furent violemment expulsés des États-Unis. On l'avait déjà présenté, c'est parce qu'on le rejoue le 15 mai au Nova, donc n'hésitez pas à enfin aller le voir. Donc vous voyez, à chacun selon ses besoins, de chacun selon ses capacités, embarquèrent sur le navire Burford pour une traversée chaotique dans des conditions précaires et insalubres. Parmi eux, Emma Goldman et Alexander Berkman, figures de proue du mouvement anarchiste communiste, documentèrent le voyage. Quelques années plus tard, l'ironie du sort, donc voilà, fait que Buster Keaton met la main sur ce beau bateau et en fait un film muet, mais avec une autre trempe et un autre humour. Et dans un montage subtil, en double écran, Noah Techner plonge donc dans l'aventure, au jour le jour, d'Ellis Island aux portes de la Russie, et de l'autre côté, les images de Buster Keaton qui s'entremêlent au récit politique des anarchistes d'Amérique, leur donnant une dimension historique qui les réactualise en un fascinant palimpseste cinématographique projeté en 35 mm, une expérience à ne pas manquer. Plouf. 02 640 87 17, c'est votre seule bouée de sauvetage.
1: Et c'est ce vendredi à 20h.
0: Ouais.
1: Chez nos amis du Nova. Midi 37, on poursuit la programmation musicale. Voici Gnod, qui est un groupe qui nous vient de Manchester ou de Salford, plus particulièrement. Ici, ils ont fait un disque avec un groupe ami, White Hills. Le groupe s'appelle Not Drop Out with White Hills Tree, c'est très logique. Et le morceau s'appelle Nothing New Under the Sky. Ils sont au Botanique ce samedi dans le cadre du Obsidian Dust. Mais les voici tout de suite sur Radio Campus. Hop.

0: 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Sun.
1: Et voilà, comme quoi il n'y aura pas que des fous furieux qui jouent avec leur ampli à fond les ballons. À l'Obsidian Dust, il y aura aussi un moment pour de la douceur, notamment avec Jarbo, qu'on vient d'écouter avec Francesca Sun.
2: Ben oui, il y en aura encore aussi au magasin 4. Hein. La douceur, là, j'ai
1: absolument.
2: Avec un joli nom. Du drone.
1: Oui.
2: Elle en parlait aussi, la journaliste dans le MAD.
1: La journaliste du MAD n'a pas parlé de drone.
2: Et du psychfolk.
1: Ça sera pour un prochain article.
2: C'est intéressant de refaire, ouais, un petit compendium de ce que les styles musicaux, de ce que les étiquettes sur des styles musicaux veulent effectivement dire. Et là, on peut écrire des bouquins.
1: Ah, ça c'est clair.
2: Mais après, il faut les lire.
1: Un épais volume.
2: Ouais. Donc voilà, on était parti sur cette grande embardée de maritimes voyages avec le Nova. Et ils ont aussi une autre possibilité de vous faire voyager. C'est un autre film. J'étais sur une autre page. Je reviens à mon petit copion de début. Et donc là, c'est la sortie récente de L'Enfant Bélier au cinéma, qui a suscité un vif débat sur l'affaire de Maouda Chaouri, dont on parlera ici même de mercredi. Hein,
1: c'est exact, oui. Mercredi matin, dans la matinale de Chloé et Hugo.
2: On vous en dira un petit peu plus, mais si déjà maintenant vous voulez réserver vos place au Nova pour ce dimanche 17 mai à 20h, eh bien sachez que donc cette fillette de 2 ans qui était abattue en 2018 par un policier belge lors d'un contrôle frontalier migratoire, et tandis que ce film de fiction a réécrit des pans entiers de ce drame provoqué par les politiques migratoires, nous avons choisi d'y revenir par le biais du documentaire. Dans Hold on Her, on Hold to Her, Robin Van Bezin filme une audience collective à Bruxelles où plus de 40 personnes, avec ou sans papier, lisent et commentent documents officiels, récits médiatiques et preuves pour dépasser les versions officielles et questionner l'impunité et la déshumanisation inhérente aux politiques d'État. Le film tisse témoignages, réflexions et plans contemplatifs de lieux banals tels que l'autoroute où Maouda est morte, créant une forme d'essai cinématographique sensible et politique. Et c'est également un éclairage sur la solidarité citoyenne face à la violence d'État dans cet espace collectif de mémoire, de deuil et de résistance. Voilà le pitch de Hold On To Her de Robin Van Bezin. Et c'est au 02 640 87 17 que vous pouvez déjà réserver votre soirée du dimanche 17 mai à 20h.
1: N'hésitez pas à nous appeler. On poursuit avec une artiste qui nous vient d'Italie et de Rome, plus précisément. C'est Lily Refrain. Son morceau s'appelle Exuvia.

0: Et oui, il y aura aussi un groupe suédois à l'affiche du festival Obsidian Dust, donc on vient d'entendre, avec le morceau Grit, c'est Gopa.
1: Ouais, ça c'est pour dire que la sieste est finie. Mais attendez, encore petite demi-heure, et puis après, voilà, création radiophonique, et on peut reprendre des vibes un petit peu plus dimension humaine, hein, pas s'embêter. Non, allez, c'est fou, mais je vois ce qui reste de l'agenda d'intervironnement Bruxelles, hein, dont je parlais effectivement la semaine dernière, qui est plutôt menacé. Alors, il y a à l'agenda, ben oui, manifestation nationale, 12 mai, 12h, Gare du Nord. Et alors, quand je vois ce que la FGTB.be a envoyé comme petit folder en PDF, le prix de l'énergie explose, le pouvoir d'achat diminue, Arizona, Terreform, on n'en veut plus, on n'en veut pas, on ne les payera plus, on a déjà donné. Et alors, en dessous, le pouvoir d'achat de la population est sous pression avec la crise énergétique. Ok, pour le maintien de l'indexation automatique des salaires. Oui. Après une carrière bien remplie, les travailleurs ont droit à une pension digne. Moi, j'aurais mis les travailleuses aussi, parce qu'ils le mettent à la ligne du dessous. Tu vois. Donc, pour la suppression du malus pension, et les réformes Arizona coûtent exclusivement aux travailleurs et travailleuses. Il est temps d'aller chercher l'argent ailleurs que dans leur poche, de lever le tabou des recettes fiscales et de prélever une taxe sur les grandes fortunes. Ça commence à devenir intéressant. Et alors, les travailleurs et travailleuses de ce pays, mais pourquoi que chez nous ? C'est la même chose en France, en Italie, en Espagne, en Suisse. En Suisse, peut-être un petit peu moins. Enfin, quoi qu'il faudra aller voir. Mais voilà, donc, on a suffisamment participé à l'effort. Oui, ça donne une petite phrase de contextualisation, l'effort de Kerr. Oui. Et il est temps d'envisager sérieusement une contribution équitable des, ouvrez les guillemets, épaules les plus larges. Pourquoi pas dire juste les riches, tout court. Qui s'engraissent donc sur le dos des travailleurs et travailleuses. Et donc, voilà, qu'on dise qu'on veut arrêter de se faire plumer. Ah, mais. Oh ben alors ça c'est... Mais merci la FGTB de faire une belle transition avec le théâtre de poche. Quand il est question de se faire plumer, ben alors c'est peut-être qu'on est des pigeons.
0: Très fort.
1: Ah, oh la FGTB.
0: Excellent.
1: Je les aime bien. Allez, non là ils sont bons, ils ont réussi. Donc oui, au théâtre de poche. Quand vous serez rendu compte que demain, oui, voilà, on continuera de dire qu'on veut arrêter de se faire pigeonner, mais qu'en fait, on est toujours dans le même columbarium, ça ne va point bien. Donc, Pigeon, c'est une jolie pièce de théâtre, Roucoucou, de Kevin Defossé et Thierry Lefebvre. Je vais lire un petit peu plus bas qui est le metteur en scène et qui est le vrai, je vais dire philatéliste, comme s'il était un vrai volet maintenant, colombophile. Hein, et donc, c'est réaliste et poétique à la fois. Il prend parfois des virages surréalistes, comme cet ultime voyage rêvé des deux coulonneux à tombeau ouvert, une justesse de ton, de rythme et d'interprétation fait de ce pigeon un bijou inattendu. Voilà, petite critique du soir. Et alors, pour le résumé de l'affaire, ben, tu sais ce que c'est jouer à pigeon, hein ? Tu sais ce que c'est la colombophilie, non ? Ben, je vais te le dire. Écoute, c'est une course. Écoute. Et Kevin raconte sa rencontre avec Guilin dans les années d'avant, quand il avait 10 ans et qu'il soignait les pigeons avec Guilin. C'était le jour où l'on guettait le pigeon 701. Il faisait bleu, très bleu. Et voilà, c'est ce qu'on a fait. Kevin Defossé, qui est donc le colombophile de service, c'est l'histoire d'un monde qui change. C'est une colombophilie qui devient professionnelle et mondiale. Pigeon pose la question, alors c'est pourquoi qu'on joue ? C'est pour le jeu ou c'est pour les pigeons ? C'est pour l'art ou c'est pour le pognon ? C'est pourquoi qu'on joue, hein ? C'est à quoi qu'on joue ? Et donc voilà, Pigeon a été créé il y a plus de 10 ans avant que la Chine et les Émirats n'injectent dans cette passion populaire des sommes colossales. Et le comédien colombophile Kevin Defossé, avec le metteur en scène Thierry Lefebvre, voilà, maintenant on sait qui est qui fait quoi, qui reste sur son perchoir et qui reste assis dans un fauteuil bien confortablement. Vous avons proposé donc une version revue à l'aune d'une société mondialisée. et que donc dire même que avant que la mondialisation ne fasse des ravages sur Terre, eh bien Pigeon avait été nommé au prix Materlinck en 2014 dans la catégorie seul en scène, même que d'ailleurs. Ça va les pigeons? Non, vous n'êtes pas des pigeons, si vous faites le 02 640 87 17, on vous propose d'aller voir cette pièce le samedi 16 mai à 20h30.
0: Eh oui.
1: Le coucou.
0: C'est samedi prochain, 02 640 87 17. Et nous, à 13h06, on va passer d'une côte à l'autre des États-Unis. On va commencer avec un groupe de San Francisco. Et on poursuivra avec un groupe de New York.
1: Accrochez vos ceintures.
0: Tous les deux pris l'avion pour venir jouer au Botanique ce dimanche. Voici Acid King de San Francisco, donc Electric Machine.

0: Oui, avec une petite guitare acoustique. Ça le fait aussi. Dead Star, c'était King Buffalo, à 13h17.
1: Ouais. Est-ce qu'on traverse le canal, on prend le pont Suzanne Daniel?
0: Mais faisons ça.
1: Tu vas au magasin 4, moi je vais au Bachou.
0: Allez, très bien.
1: Qui commence? Mais voilà, il y a une soirée Balkan avec le groupe Etsy Ketsy. J'essaye de voir si on n'a pas vraiment de son à se mettre dans l'oreille. Mais voilà, une fois deux, place à vous mettre sous le coude. C'est pour ce 13 mai à 20h, de 20 à 22h. Le Baïchou, bah, c'est au tout début de Tour et Taxi, hein, côté rue Picard, hein, l'ancienne entrée de Couleur Café.
0: Avant le déplacement à l'Atomium.
1: Et avant la bétonisation complète du site. Hein, on dit juste permis de bâtir et octroyer. Là maintenant, c'est de l'autre côté, vers la brasserie de la Seine, que ça va sortir de terre.
0: Oufti.
1: Ouais, c'est
0: les pelleteuses se déchaînent.
1: Voilà, musique balkanique, Etsy Ketsy. Si vous connaissez, tant mieux. Ben, alors vous y allez en toute quiétude. Et si vous ne connaissez pas, ben, vous découvrirez.
0: Mais oui.
1: Voilà, c'est pour ce 13 mai. Donc nous serons donc mercredi, si je vois bien. Oui, c'est ça. Mercredi soir, au Baïchou, chez Martine Renoir.
0: Rue Picard.
1: En dessous de l'école du cirque. Hein, une fois que vous êtes entré par la grande grille, voilà, n'hésitez pas. Soirée Balkan, 20h, avec Nomino et Crawford, Anton Kerkhoff, Anaïs Moffart et Rob Kinkens. Voilà, bon Balkan.
0: Excellent.
1: Oui, c'est vrai que c'est un peu improvisé, parce que je trouvais qu'il faisait un petit peu frais. Dis, alors, ça allait se mettre au chaud. C'est que saloperie de mois de mai. Donc voilà, n'hésitez pas un seul instant. Faites-vous plaisir, les Balkans, c'est chez Martine, et elle vous aime beaucoup déjà.
0: Et le lendemain, le jeudi 14 mai, eh bien, il y aura une garden party pour lancer les nuits botaniques. Qu'est-ce qu'on pourra y voir? Safety Trance, Campyr, Florentino et DJ Babatre et Dengue Dengue Dengue. On les écoute tout de suite. On change complètement de sonorité. Voici leur morceau Fibre. C'est plus dansant.

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0: Daphni avec Claudie. Daphni, eh bien, si vous voulez aller le voir, il sera au Festival Horst, c'est à Vilvoorde ce samedi 15 mai.
1: C'est pas loin, on peut même y aller presque en bateau.
0: Hein. Oh, oui, ou en vélo.
1: Oui, au retour, avec le vent dans le dos. Parce que, de fait, les navettes s'arrêtent assez tôt. Juste pour terminer, ouais, le petit tour au Baïchou, il y a aussi le loto Jazz Weekend qui se promène à l'horizon. Là,
0: oui,
1: je vois,
0: absolument.
1: Je vois pour les 22 et 23 mai prochains au Baïchou, eh bien, le 22, il y a un seul en scène en musique. C'est Arthur Bazin, que lisais-je Bézac, pardon, Arthur Bézac, qui vient présenter son nouvel opus. Il est allé plutôt s'inspirer du côté de l'Afrique de l'Ouest. C'est gratuit. Hein, c'était pour ça aussi que je voulais le dire, qu'il y a de la culture, et au Baïchou, il y a des concerts payants et des concerts gratuits, quand c'est dans un grand format comme ça. Et alors, le lendemain, le 23 mai, ce sera le Major Tune Quartet, plutôt italien, si je vois que c'est Giuseppe Maggiorino et David Tuno, et ils ont eu un jazz bien à eux, qui était un peu inspiré du gospel à l'époque groove, funky comme ça, mais là avec le jazz moderne, c'est vraiment leur racine qui remonte à la surface, et ce groupe vous fait découvrir un univers assez unique dans le jazz belge, avec des influences telles que Robert Glasper, Joshua Redman ou Pat Metheny, et le groupe donc voilà, joue ses compositions originales ou quelques réarrangements, tout ça est de bon goût, et voilà, c'est gratuit aussi, et alors pour la suite des festivités, il y a du théâtre aussi le 17 mai, avec à part artiste, quel est ton vrai métier ? Et d'autres groupes, la fameuse Roda hein, du dernier mardi du mois, ça, c'est de la world music brésilienne. J'essaie de me rappeler, MPB, hein, on en avait passé l'autre fois.
0: Oui, musique populaire brésilienne.
1: Voilà, musique populaire brésilienne. Ça swing à tous les coups, ça danse bien. Et voilà, de la musique classique, du jazz pop rock. Le Baïchou, avec un X et un U à la fin, contrairement à ce qu'on prononce en français, enfin en brésilien, .com.
0: Exact.
1: Bon, ben Bardaf, hein.
0: Ouais. Un petit coup d'œil sur la création radiophonique ?
1: Ah, moi j'ai même un coup d'oreille.
0: Un coup d'oreille.
1: Ouais.
0: Ah ben, ça commence à 14h avec le Radia.
1: Bardaf.
0: Qui nous vient de chez Radio X. Et c'est Igor Stromajer qui nous propose une création qui s'appelle 74.48 dB. Et alors ce titre, ça correspond au niveau de pression acoustique moyen mesuré en décibels dans le centre de traitement d'un centre de données, où la courbe de pondération A simule la réponse de l'oreille humaine à la puissance acoustique brute du matériel.
1: Wow.
0: La structure sonore est une dissection acoustique d'une sacralité technologique hérétique. Au cœur de la composition se trouve le bruit des processeurs d'une salle de serveur, créant une expérience techno sacrée, mathématique et en déclin, à travers une séquence monotone de bourdonnements et de sons mécaniques. Ce paysage sonore non humain déchiffre la matérialité d'Internet, qui se manifeste par des vibrations constantes, de la chaleur et un refroidissement mécanique forcé. La salle des serveurs se transforme d'infrastructure technique en un espace sacré des mathématiques, un lieu sans espoir où le corps biologique ne peut plus survivre en raison du bruit et de la stérilité. Ici, le flux de données atteint son apogée harmonique au sein d'un environnement post-humain où les machines communiquent entre elles en totale autonomie, dépourvues de toute interaction ou intervention humaine.
1: Gloops, vivement 14h.
0: Eh bien, c'est ce qu'on vous propose de découvrir. Ça va être quelque chose. C'est une proposition de nos amis de Radia. À 16h, eh bien, on arrive à la fin de notre diffusion de la série Qui a tué Jeanneke de Laura Dispourio. Ce sont les épisodes 9 et 10 qui tournent autour de ce fait divers à Bruxelles en 1906. Récit choral porté par des comédiennes amateurs, Qui a tué Jeanneke détourne les codes du true crime pour proposer une variation sensible et poétique d'un fait soi-disant divers. Laura Dispourio, donc, c'est à 15h et à 16h, une production d'Acrosticos, prise de son et mise en onde de Grégor Beck, Les Nuits Filantes de Caroline Boulor. La fiction s'enroule autour d'un texte poétique inspiré d'observations d'un nouveau-né par sa mère chaque nuit après sa naissance. D'autres voix, celles de scientifiques d'hier et d'aujourd'hui, font le récit des émotions ressenties au moment ou après la découverte d'un phénomène, de l'étonnement vers le plaisir de l'observation, en passant par l'excitation de curiosité. Le troisième fil de la fiction est une composition musicale et sonore évoquant la nuit, le vertige de l'éphémère et les quatre états possibles de la matière. L'ensemble donne à ressentir non seulement la dimension poétique et précieuse du vivant, mais aussi la manière dont le temps influence la perception d'un phénomène. Les nuits filantes, c'est à 16h et à 17h, Kika vous présentera le Campus Info. On vous souhaite une excellente après-midi ainsi qu'une bonne semaine. Et on se retrouve lundi prochain.
1: Ouais, avec une petite laine quand même.
0: Oui.
1: Tu ne découvres pas d'un fil. Mon œil, ça marche encore au mois de mai, ça.
0: Et ouais, c'est fini les t-shirts et les shorts.
1: À bientôt alors.
0: Sur ces doudounes. Ouais, bon après-midi, bonne semaine.
1: Portez-vous bien.
0: Ciao, ciao.
1: À plus.
0: Un petit dernier morceau pour la route, c'est Sorry.
1: Bah tiens.
0: Scuba. Ciao, ciao.

0: 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Ce flash d'information vous est présenté par les étudiants en journalisme de l'ULB.
1: Bonjour. Toutes les prisons belges sont en grève ce lundi à la suite d'un appel lancé en avril dernier par les syndicats. Les revendications sont partagées par le personnel et la direction. Surpopulation carcérale, charge de travail élevée et montée de la violence. La semaine passée, plus de 13 000 personnes étaient incarcérées malgré une capacité théorique de 11 000 places. Une situation jugée grave et intenable par Mathilde Stenberg, directrice générale des établissements pénitentiaires. Au Royaume-Uni, le Premier ministre travailliste Keir Starmer a pris la parole aujourd'hui. Il veut relancer son mandat auprès des Britanniques, mais aussi auprès de son propre parti après les élections locales du 7 mai. Et se sont révélées dévastatrices pour le Labour, le parti du Premier ministre. Il a perdu du terrain dans des villes historiquement populaires contre le parti d'extrême droite Reform UK. Ce n'est pas la première fois que Keir Starmer traverse une crise. Aujourd'hui, il a dit vouloir prouver à ses détracteurs qu'ils ont tort. Donald Trump rendra visite à son homologue chinois Xi Jinping cette semaine. C'est le premier voyage du président républicain en Chine depuis son retour à la Maison-Blanche en janvier 2025. Selon des déclarations relayées par l'agence France-Presse, Donald Trump fera pression sur la Chine au sujet de l'Iran. Par ailleurs, ce voyage vise aussi à apaiser les tensions commerciales entre les deux puissances. Et la province de Luxembourg est en alerte jaune jusqu'à 15h pour des fortes pluies. Ce matin, des précipitations ont encore touché le centre et la moitié du pays avant de se décaler vers l'Allemagne. Mais une nouvelle perturbation est attendue dans le courant de l'après-midi sur la côte et en Ardennes.
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0: 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Ce flash d'information vous est présenté par les étudiants en journalisme de l'ULB.
1: Les partenaires sociaux ont présenté ce lundi au gouvernement fédéral une alternative à l'index centimes prévu par la coalition Arizona. Réunis au sein du groupe des 10, syndicats et employeurs ont défendu leurs propositions devant le CERN, le comité ministériel restreint du gouvernement. La proposition prévoit de rendre l'indexation des salaires plus progressive en tenant compte des prix du gaz et de l'électricité sur une période de 12 mois, plutôt que de les ajuster chaque mois. La réunion s'est tenue à la veille d'une nouvelle mobilisation du Front commun syndical contre les réformes du gouvernement fédéral. La Belgique et la Turquie renforcent leurs relations économiques. Les ministres Maxime Prévost et Théo Franken ont signé ce lundi à Istanbul une déclaration commune avec le ministre turc du Commerce, Ömer Bolat. Ils lancent officiellement la mission économique belge en Turquie en présence de la reine Mathilde. L'objectif est notamment de faciliter l'accès des PME belges au marché turc en les mettant en contact avec des partenaires et décideurs locaux. L'Union européenne a décidé ce lundi de réactiver son accord de coopération commerciale avec la Syrie. L'objectif est de soutenir la stabilisation du pays après des années de guerre, mais aussi de préparer le retour des réfugiés syriens installés dans l'Union européenne. Cette rencontre intervient un an et demi après la chute de Bachar el-Assad. Les prix du pétrole repartent à la hausse aujourd'hui, dans un contexte de fortes tensions géopolitiques entre l'Iran et les États-Unis. Après plus d'un mois de trêve fragile entre les deux pays, les espoirs d'un accord durable restent très incertains. Donald Trump a en effet rejeté la réponse de Téhéran aux dernières propositions américaines visant à mettre fin au conflit. Cette décision ravive les inquiétudes sur une possible reprise des hostilités et sur la stabilité de l'approvisionnement mondial en énergie, notamment via les routes stratégiques du Moyen-Orient. En Angleterre, Leandro Trossard a offert la victoire à Arsenal face à West Ham. Le Diable Rouge a inscrit l'unique but de la rencontre, permettant aux Gunners de décrocher 3 points précieux dans la course au titre de champion d'Angleterre.
2: 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Retour de l'info à 16h.
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3: On a essayé d'en dire presque rien, mais parfois, il fallait en parler. Alors prenez soin de vous en l'écoutant, s'il vous plaît.
4: Comment Albert Petit savait-il tout cela ?
5: Albert Petit est venu me voir avec un petit vieux borgne qu'il m'a montré en me disant « Monsieur va s'occuper de l'affaire et nous saurons tout ».
4: Et vous l'avez cru ?
5: Je l'ai cru parce qu'on me le disait. Je croyais tout.
4: C'est ce qui est déplorable.
6: Il devrait avoir honte.
7: Ça me fait quand même de la peine. Quand même,
8: si c'est ça la justice.
7: Pauvre femme.
9: Tout cela serait burlesque si ce n'était profondément triste.
10: 31 juillet 1906. Françoise Van Kalk est fatiguée. Fatiguée de ces audiences qui condamnent la ville entière sur celui qui a violé, assassiné et dépecé son enfant.
3: Ça, non. Lui, il poursuit sa vie bien tranquillement.
10: Ce 31 juillet 1906, c'est sa 3e audience de l'été. La 3e audience devant laquelle Françoise est appelée à témoigner. Ce jour-là, c'est la bande à De Clercq qu'on juge devant la 6e chambre correctionnelle.
9: Tout cela serait burlesque si ce n'était profondément triste.
10: Le président de séance prononce ces mots pour juger la bande à De Clercq. Françoise n'est pas d'accord.
5: J'aurais bien aimé lui dire au président ce que je pense. Je ne l'ai pas fait parce que je sais que ça ne sert à rien. De toute façon, on ne m'écoute pas. Ce que je pense, moi, c'est que ce burlesque-là, ça résume bien mieux l'enquête qu'ils ont menée sur la mort de mon enfant. Ça résume surtout très bien ce que la justice bruxelloise m'a fait subir jusqu'ici.
10: Ce n'est pas Françoise qui le pense, c'est moi. Mais vu ce qu'elle a subi cet été-là, je suis certaine qu'elle serait d'accord avec moi.

0: a tué Jeanneke?
1: Qui a tué Jeanneke?
2: Qui a tué Jeanneke?
3: Épisode 9. Sombre Thémis.
4: Le mois de juillet 1906 a commencé dans le froid. À peine 5 degrés en ce premier matin de juillet.
5: 4 degrés 4, pour être plus précise.
4: L'un des premiers juillets les plus froids du siècle. Un record jamais égalé. Le temps glacial qui frappe Bruxelles, c'est le sujet du moment dans les rues de la ville. La météo a même supplanté les dernières révélations sur l'affaire de la rue des Hirondelles. C'est vous dire le temps pourri qu'il fait. Mais on dit que ce n'est qu'une mauvaise passe, un anticyclone. Très bientôt, le beau temps reviendra. Mais pas pour Françoise Van Kalk. Depuis la mort de Jeanneke, elle ne sent plus rien.
6: Ou plutôt, depuis, j'ai froid. J'ai tout le temps froid.
4: Et elle sait bien que le beau temps n'y changera rien. Son été sera glacial, comme ce 1er juillet. Autour d'elle, pourtant, on essaie de la persuader du contraire. La bande à De Clercq fait tant de tapages que tout le monde le croit.
7: Poursuite du reportage spécial dans La Réforme.
6: Moi, j'en doute.
4: Parfois, elle a encore des sursauts d'espoir. C'est Armand Varlet qui incarne cet espoir. Chaque jour, le jeune journaliste de La Réforme poursuit son combat pour Jeanne.
6: Le combat que je n'ai plus la force de mener, lui, le poursuit inlassablement.
4: Varlet continue de croire aux mots, à la presse, aux gens, et même encore à la justice.
6: Moi, je ne crois plus en rien.
4: Elle croyait encore aux gens de la ville, jusqu'à ce qu'elle aperçoive dans un baraquement de forains une poupée de cire maculée de sang, censée représenter son enfant assassiné.
6: Je m'en suis plainte, plus d'une fois, auprès des forains et même auprès de la police.
4: Mais la poupée de cire reste là, sous une vitrine. Son torse repose, sa robe est relevée pour mieux révéler les articulations tranchées qui apparaissent sanguinolentes. Le pire, c'est que cette horreur attire le chaland. Ceux qui pleuraient Jeanne, hier, s'arrêtent aujourd'hui devant une vitrine pour observer ce simulacre de cadavre. Certains prétendent que c'est pour se souvenir, pour ne pas oublier Jeanne.
6: Moi, je ne les crois pas.
4: Il n'y a que Varlet pour la défendre.
6: Il a encore fallu qu'il s'en mêle.
4: Que la réforme se fasse le relais du cauchemar de Françoise.
8: On aurait déjà promis à Françoise Van Kalk de faire cesser cette exhibition. Le parquet ne pourrait-il pas au moins lui accorder cette satisfaction?
4: En vain. Pour réchauffer un peu Françoise, il y a bien eu l'arrestation de la femme de la rue des Plantes par la bande à De Clercq. Une embellie de courte durée.
6: Le lendemain, partout, on garantissait l'innocence de la dame. Sans aucune enquête poussée. Partout, on a dénoncé les agissements de la bande à De Clercq. Partout, on les a tournés en dérision.
4: Et puis, on a annoncé leur procès en diffamation.
6: Encore une fois, on juge tout le monde, sauf celui qui a tué ma fille.
4: Varlet lui dit de tenir bon, au moins jusqu'au 16 juillet, date à laquelle aura lieu le procès en appel de Marie-Thérèse Van Overloop. Varlet lui dit que la vérité va enfin éclater.
6: Mais quelle vérité? Et puis à quoi bon? C'est pas la vérité qui me ramènera ma fille.

0: Cette fois, c'est la bonne. On va arrêter le docteur Nissen.
1: Mais non, mais c'est pas trop tôt, hein. Moi, j'ai vu Françoise Van Kalk. Paraît qu'elle va témoigner.
2: Oh, punaise.
1: Je pense qu'on va découvrir beaucoup de choses aujourd'hui.
0: Van Overloop va enfin dire ce qu'elle sait. Paraît qu'on l'a payée pour qu'elle se taise.
1: M'étonne pas. Et de Klerk, tu l'as vu ?
2: Non, tu l'as vu, toi.
0: Bah oui, il est là, regarde.
3: Le 16 juillet 1906, la salle d'audience du tribunal correctionnel est noire de monde. Le public attend, dit-on, encore une fois dans les journaux, des révélations sensationnelles. On raconte même que les gendarmes sont prêts à effectuer des arrestations. Françoise n'attend rien. Mais face à la sombre Thémis, elle fait front avec le public.
4: C'est qui cette Thémis ?
3: Fille d'Uranos, le ciel, et de Gaïa, la terre, Thémis est la déesse de la justice.
4: Sérieux, il y a déjà tellement de personnages. Et toi, t'en ajoutes un autre alors qu'il n'existe même pas.
3: Moi, j'ai toujours eu un complexe d'infériorité face à celles et ceux qui connaissent leurs dieux grecs et romains. Maintenant que grâce à cette affaire, je sais qui est la déesse de la justice, j'aime bien la ramener.
4: Mais t'es pas là pour la ramener, en fait.
3: Thémis, on la représente parfois les yeux bandés. Mais toujours ou presque, elle tient dans la main gauche les plateaux d'une balance avec laquelle elle pèse les arguments des uns et des autres. Et dans la main droite, la main armée de la justice, elle porte une épée, le glaive.
1: Le glaive, attention.
3: Qui symbolise la répression que Thémis exerce au nom de l'État. Thémis pèserait, puis trancherait.
4: Tu nous embrouilles.
3: Cet été-là, dans la main gauche de la Thémis bruxelloise, le déséquilibre est évident. D'un côté, il y a la colère de la foule face à l'impossibilité de la justice de venger la mort d'une fille du peuple. De l'autre, il y a sa propre réputation. Thémis semble vaciller sous le poids de ses propres intérêts. La foule ne fait pas le poids.
4: Ah, j'ai compris enfin ce que tu voulais faire.
3: Et devant Thémis qui vacille, Françoise Van Kalk

0: pourvu qu'une main vienne la secourir avant le naufrage pressenti. Quand elle tourne la tête, plus souvent vers la gauche, pourquoi ? Parfois vers la droite. Sa vie en dépend certainement. Tente-t-elle de retrouver qui l'entourait ? À l'époque où se confondaient contenu et contenant ? À moins qu'il ne s'agisse de quelque chose d'autre ? Appelons la créature, dont elle seule connaîtrait le nom.
1: Ça fait 14 ans que je travaille sur ce sujet-là. Et c'était un des mystères encore du virus de la grippe. Et ça faisait plus ou moins 40-50 ans qu'on connaissait un certain processus, mais on ne connaissait pas les mécanismes, en fait. Et moi, je me dis, bah, quand même, c'est assez fascinant. J'ai développé une relation un peu étrange avec ce projet, c'est-à-dire que c'était très, très personnel, très intime. Dans ce projet-là, ça faisait assez longtemps qu'on tapait à côté un peu, parce que du coup, on n'avait pas complètement compris le processus. On voyait un effet, mais ce n'était pas exactement... ce qu'on voulait voir, et là, ça y est, à partir du moment où on avait compris, toutes les expériences qu'on avait designées, elles marchaient. Elles marchaient exactement comme ce à quoi on s'entendait. C'était le moment où on s'est dit, oh, ça y est, on a vraiment réussi à démontrer que ce processus était en place, était en jeu, et j'ai souvenir encore... Du coup, de mon postdoc qui est rentré dans mon bureau. Il n'arrivait pas à parler, il avait le souffle court. J'étais là, je ne comprends pas ce que tu me dis. Il m'a montré les graphes, en fait, parce que je n'arrivais pas à comprendre son discours. Et là, j'en ai encore des frissons. Et ensuite, par contre, ce qui reste difficile, c'est qu'à partir de ce moment-là, il faut, voilà, faut tout continuer quand même. On a l'impression d'avoir fini à ce moment-là, mais en fait, on n'a pas fini, quoi.
0: Parfois, la vie tout entière allaite de plus en plus vite avant de décider d'interdire tout accès à l'air dans ses poumons. Elle reste ainsi quelques secondes écarlate. Est-ce encore un de ces jeux ? Ou bien une tentative de retour en arrière ? Elle a beau se livrer à l'apnée plusieurs fois par jour, l'air finit toujours par reprendre ses droits dans les multiples tunnels qui la composent. Chaque reprise de souffle confirme que le fil qui reliait la vie tout entière à ses origines n'aura jamais plus d'autre matérialité que celle des souvenirs.

À la place de son nombril, un sourire cicatrise. Le petit sac de couchage que l'on a coutume d'accrocher aux épaules de la vie tout entière avec des bretelles est pendu sur un cintre, en contre-jour, devant la fenêtre. Le vêtement, battant d'habitude des jambes ou des bras, sèche, vide, il semble observer la rue à la manière des personnes sans âge qui attendent, des jours durant, que leurs reflets disparaissent derrière la vitre. Sur le cintre repose l'absence possible de la vie tout entière. Il en sera ainsi de tous les contenants. L'ange, couffin, berceau,

quand j'avais à peu près autour de 12, 13, 14 ans, un matin, j'ai vu un phénomène dans le ciel qui était en fait un satellite qui était en train de brûler et donc qui passait. Mais c'était comme des oiseaux, mais des oiseaux lumière qui passaient sans son. Mais tu voyais que ça passait et c'était dans le ciel du matin, donc c'était à moitié encore obscur, mais c'était très beau et aussi très surprenant. Et mon parcours, je pense, est vraiment imprégné par la curiosité. Et aujourd'hui, je suis astrophysicienne et artiste.

qu'à l'échelle adoptée pour morceler le temps. Y a-t-il seulement une fraction idéale ? Suffisamment grande pour ne pas ôter le caractère exceptionnel de l'événement anniversaire, mais assez petite pour célébrer le prodige de son existence. Quitte à être arbitraire, on pourrait choisir la cadence de sa respiration pour s'extasier à chaque cycle inspiration-expiration réussie. On pourrait organiser de minuscules cérémonies à chaque regard posé pour la première fois sur un objet ou une personne jamais rencontrée. Dinette porcelaine, lampion cochenille, piano miniature, flamme d'artifice, trompettes en sucre et flûte à champagne, pas plus haute qu'un pouce. Pour véritablement bien faire les choses, il faudrait fêter la présence de la vie tout entière à intervalles si rapprochés que cela semblerait continu.

Il n'est pas trop d'être deux pour s'occuper de la vie tout entière, en particulier une fois le soleil couché. Bien que jour et nuit ne se distinguent pas plus que ciel et mer les jours de grisaille. Depuis la tombée du jour, jusque minuit, parfois plus, le hibou veille, les yeux allumés par des écrans scintillants. Trois heures plus tard, assoupi ou presque, suivant que la vie tout entière ait décidé ou non de se poser sur lui, vient le tour de garde de l'alouette, qui en moins de 2 secondes surgit des draps et se retrouve affairé à ajuster branches, plumes et fragments de mousse dans le nid. Elle ramène ensuite contre elle la vie tout entière sous son aile mécanique pour lui donner la béquée. L'alouette reste ainsi jusqu'à l'aube, tantôt à rassurer, tantôt à observer.

Combien de masques porte la vie tout entière? Regardez-la une minute seulement, vous vous retrouverez tour à tour, marchant au milieu d'une vaste plaine laotienne, projeté à l'intérieur d'un canot de sauvetage à la dérive. Spectateur du plus bouleversant des opéras, pour finir dans la salle des machines d'un paquebot, à vous frayer un chemin entre engrenages sophistiqués et tuyauteries bruyantes. Combien sont-elles à se disputer la toile de son visage, à jouer des coudes pour se montrer au public? Depuis peu, la vie tout entière semble avoir noué une amitié si solide avec l'une des créatures invisibles que personne, pas même les oiseaux levés après l'aube, n'est en mesure d'interrompre leurs entretiens. La créature se tient toujours à la droite de la vie tout entière, avec probablement autant de tranquillité qu'un sphinx qui se sait inconditionnellement observé. Le visage tourné vers l'invisible, c'est là que se sont toujours déroulés les conciliabules les plus importants de l'histoire. Rien ne peut la convaincre de changer de posture. Est-ce parce que la vie tout entière ne peut se déplacer encore d'elle-même? Qu'elle dépend de bras pour passer d'une pièce à l'autre? La poser à un endroit, c'est la laisser dans sa totalité. On ne déplace jamais avec autant d'aisance un corps devenu adulte.

Hier, il me semble ne pas l'avoir reconnu tout à fait. Des jours durant, rien ne se remarque. Le lendemain, peut-être pour avoir passé une ou deux secondes de plus à détailler la petite sphère ornée d'yeux, nez et bouche, on peine à retrouver les traits de la veille. Se peut-il qu'il se produise chaque nuit un tour dont la vie tout entière seule connaîtrait le secret ? Par quel stratagème son visage fait-il peau neuve sans que personne ne perçoive rien de la transformation ? Se déplierait-il comme éclosent les bourgeons ? À moins que quelqu'un ne s'évertue à changer de nourrisson toutes les nuits, emportant celui de la veille à l'abri des regards.

À mesure que les sourires se succèdent sur son visage, les nuits, sans qu'elles aient cessé de filer, reprennent petit à petit leurs plumes bleues abyss, dont seules se souviennent les veilleuses assidues. Les ombres et la créature ailée, sans qu'elles cessent pour autant de saluer la vie tout entière au grand jour, mèneront à présent leur danse dans leur décor favori, qu'on appelle imaginaire. Plus tard, au fil des envolées inattendues, traversées nostalgiques ou grandes inspirations, il arrivera qu'elles laissent apercevoir encore des pans de leur robe ou murmurent à l'oreille quelques chants oubliés.

0: quand tu observes un phénomène que tu ne comprends pas, ça te remet un peu sur terre aussi. Et en fait, ça t'aide à penser « outside of the box ». Parce qu'on crée des boxes, on crée des boîtes, c'est nécessaire, on a des modèles, on a des façons d'approcher des questions scientifiques. Mais quand tu vois quelque chose qui est difficile à rentrer dans la boîte, il faut aller regarder hors de la boîte. Et c'est très nécessaire. Et je pense que souvent, par exemple, dans mon champ de recherche, on regarde ces étoiles d'une certaine façon, mais quand je parle avec des gens qui font des recherches dans un domaine peut-être voisin, ils vont déjà regarder avec plus de curiosité.
1: Ouvrir, déplier, pressent-elle déjà qu'un jour, étendre l'étoffe rouge sertie de pierre couleur d'eau,
2: pleurer n'y changera plus rien,
1: s'endormir, le visage tourné vers l'invisible,
2: soupirer à l'intérieur,
1: intact,
2: et se réveiller à nouveau devant
1: prête
2: elle,
1: à être décacheté.
3: Encore et encore.

Un jour, la vie tout entière se retrouve pour la première fois au bord de la mer. En face des bleus de ciel et d'eau, elle reste d'abord les paupières closes. Car la plage, avant de se goûter par les yeux ou la langue, s'engouffre en premier lieu dans l'oreille. Un vieil orgue fait se déplier, plaque perforée après plaque, une mélodie si joyeuse que chaque scène alentour se met à résonner mélancolique, comme par un effet de perspective, au point de devenir le souvenir perpétuel de ce qu'elle est encore. Un jour, on réalise que ce qui colorait ses nuits s'est entièrement dilué, dispersé. L'œil, qui hier encore n'en revenait pas de son propre écarquillement, a peut-être fini par s'habituer à l'obscurité. Est-ce cela que l'on nomme rémanence ? Ou persistance de la rétine ? Un jour, on accepte de laisser remonter les brides le long de ses poignets et de s'en remettre à la nuit tout entière, avec la vie à l'intérieur, son origine et toutes les étincelles crépitant autour d'elle. Les petits gémissements font désormais partie de la famille des bruits de la maison. Si les choses avaient une place, on pourrait croire qu'elles les ont reprises. Mais parfois, quand rien ne prévient, un éclat vient piquer la cornée. Les teintes reprennent chemin. Le vert d'eau, les dorures et le rouge cendre. Dans ce miroir, près du rideau, à la place d'un nuage, la fabuleuse chevauchée, l'impossible tangibilité de cette vie qui, tout entière, désormais s'élance seule.

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1: Vous nous entendez? 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
0: Merci.
3: Maintenant, je suis 耷拉着脑袋，腿脚不。

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1: Bonsoir à toutes et tous et bienvenue sur Radio Campus. Nous sommes le lundi 11 mai, voici les titres de l'actualité. Les CPAS demandent des mesures urgentes au gouvernement fédéral face à l'augmentation des dossiers liés aux allocations de chômage. En Angleterre, le Premier ministre travailliste Keir Starmer s'est exprimé aujourd'hui après les élections du jeudi 7 mai. Son parti, le Labour, a perdu de nombreuses villes historiquement acquises au profit du parti d'extrême droite Reform UK. On reste en politique, mais direction l'Australie cette fois-ci. Le parti One Nation entre pour la première fois à la chambre basse du Parlement. Et enfin, à Bruxelles, le Maccabis a changé de tenue aujourd'hui.
2: Les titres vous ont été présentés par Margarita Chilano. Le bateau MV Ondius est arrivé hier sur l'île de Tenerife. L'Espagne veut faire débarquer les 147 passagers ce lundi. 3 personnes contaminées sur les 8 sont décédées. L'inquiétude d'une nouvelle pandémie se fait sentir chez les citoyens. Un reportage de Sylla, Yacine et Louise Méchet. On a un petit problème technique.
3: Qui dit virus dit pandémie, confinement. Aujourd'hui, qui dit virus dit pandémie, confinement et vaccin, mais l'antivirus est-il le nouveau Covid-19 ? SPF Santé Publique explique que le virus des Andes est une rare variante transmissible d'humain à humain. On demande aux étudiants de l'ULB ce qu'ils pensent du virus.
4: Moi quand même, ça me fait un peu peur parce qu'aujourd'hui, avec la mondialisation, là, je sais qu'il y a un navire qui est arrivé, les gens prennent aussi l'avion, donc on ne sait pas. Peut-être qu'il y a d'autres gens qui sont contaminés, ça peut se répandre à une vitesse dingue. Donc ça me fait un peu peur, mais je me dis que si on réagit à temps et qu'on prend les bonnes mesures, ça peut être tout à fait évitable.
3: Marius Gilbert, professeur en épidémiologie à l'Université libre de Bruxelles, annonce un taux de mortalité très élevé. Mais des mesures sont prises pour les personnes contaminées. Par exemple, les deux Belges qui ont débarqué à Tenerife hier, ont été rapatriés et sont actuellement en quarantaine.
5: On entend le directeur de l'OMS qui nous rassure. Il compare tout le temps ça au Covid et du coup on sent qu'on surestime l'affaire avec ce qu'on a vécu récemment, le Covid.
3: En effet, le directeur de l'Organisation mondiale de la santé rassure la population en affirmant que l'antivirus n'est pas le nouveau Covid-19. Le risque de transmission est faible. Marius Gilbert ajoute que contrairement au coronavirus, la contagion requiert un contact prolongé entre les humains.
6: L'antivirus, ce n'est pas la première fois qu'on avait déjà entendu parler de ça. C'était déjà arrivé il y a peu longtemps.
3: L'antivirus naît dans les années 50 en Corée et est présent sur tous les continents. Pour l'instant, il n'y a pas de vaccin contre le virus et aucune campagne n'est prévue. Parmi les 10 étudiants interrogés, 9 se disent pour la vaccination si elle devenait nécessaire.
2: Avec l'augmentation de dossiers liés aux allocations de chômage, les CPAS demandent des mesures urgentes au gouvernement fédéral. Pouvez-vous nous en dire plus, Noémie Soldati?
7: Face à l'augmentation du nombre de dossiers liés à la limitation des allocations de chômage, les 3 fédérations de CPAS du pays, la VVSG, la Fédération des CPAS des Wallonies et Prulocalis, demandent des mesures de soutien temporaire à la ministre fédérale de l'intégration sociale, Annelien van Bussuyt.
8: Et quelles sont ces mesures?
7: Les fédérations demandent notamment un moratoire de 6 mois sur toute nouvelle réforme touchant les CPAS, ainsi qu'un système de crise temporaire pour gérer les dossiers d'avance. Elles souhaitent aussi pouvoir décider elles-mêmes si une visite à domicile est nécessaire. Elles réclament également un délai plus long, de 3 à 9 mois, pour mettre en place les projets individualisés d'intégration sociale.
2: Et sur le plan financier ?
7: Sur les plans financiers, les fédérations demandent une compensation à 100% du revenu d'intégration, ainsi qu'une augmentation des moyens pour les personnels des CPAS, afin de faire face à l'arrivée de nouveaux dossiers.
2: Et pourquoi ces mesures sont-elles jugées nécessaires ?
7: Selon les fédérations, sans aide supplémentaire, les CPAS risquent de ne plus pouvoir garantir l'octroi des aides dans les conditions prévues par la loi.
2: Depuis 2 semaines, les trams 4 et 10 ne passent plus à la gare du Midi. Des travaux de rénovation sont en cours et cela affecte beaucoup d'usagers. Un reportage de Ajar Messaoudi et Adèle Ngo Bissong.
9: Vous descendez en bas, vous faites un arrêt de tram, de métro jusqu'à Bourg-de-Hall. Il y a le tram 4 qui continue vers Stal.
10: À la gare du Midi, des agents de la STIB reconnaissables à leurs gilets fluorescents sont mobilisés pour orienter les voyageurs. Leur mission, accompagner les usagers privés des trams 4 et 10 et faciliter leur déplacement.
11: D'habitude, je prends le tram 4,
8: à l'aumônier pour y aller directement. Et donc maintenant, je suis obligé de revenir vers la gare du Midi.
10: Depuis le 27 avril, ces deux lignes sont en effet interrompues. Pour cause, la dégradation du tunnel situé sous la place Barra qui nécessite d'importants travaux. Une situation qui perturbe fortement les habitudes de nombreux navetteurs.
11: C'est un gros impact parce qu'on gagne du temps en prenant le tram pour arriver sur, par exemple, Roger ou des Brocaires ou la gare du Nord. Et quand on doit prendre le métro, c'est un peu plus long. C'est juste par rapport au temps.
12: Ça me fait faire un grand détour. Et c'est le chemin habituel est plus court lorsque les lignes sont disponibles. Et quand c'est indisponible, c'est vraiment difficile.
10: Des travaux d'envergure qui devraient se prolonger jusqu'en avril 2027, laissant encore de longs mois d'adaptation aux usagers concernés.
2: Zoom maintenant sur l'actualité globale, nationale et internationale, présentée par Virgile Snap.
13: Le CPS de la ville de Bruxelles constate une hausse importante des difficultés chez les jeunes de 18 à 25 ans. Plus de 3000 étudiants ont été accompagnés durant l'année académique 2024-2025, soit une augmentation de près de 11% en un an. Cette hausse s'explique notamment par le coût de la vie, la précarité croissante et des soutiens familiaux plus fragiles. Le CPS souligne aussi l'importance de l'accompagnement individualisé. Le parti Voreut demande d'accélérer le développement des énergies renouvelables en Belgique. Son chef de groupe à la Chambre appelle le ministre de l'Énergie Mathieu Billet à agir plus vite, surtout en mer du Nord. Selon le député socialiste, la Belgique est en retard. Aujourd'hui, seulement 12% de l'énergie consommée dans le pays provient de sources renouvelables. Le pétrole reste la principale source d'énergie, devant le gaz naturel et le nucléaire. Au procès en appel de l'affaire libyenne, le parquet général a entamé ce lundi ses réquisitions contre Nicolas Sarkozy et 9 autres prévenus. L'accusation dénonce une affaire politico-financière liée à la campagne présidentielle de 2007. Elle estime qu'elle a dégradé le pacte social. L'un des avocats généraux a évoqué le goût amer laissé par ce dossier. Les réquisitions doivent durer 2 jours et demi devant la cour d'appel de Paris. Les États membres de l'Union européenne ont trouvé un accord ce lundi à Bruxelles pour sanctionner des colons israéliens extrémistes impliqués dans des violences contre des Palestiniens en Cisjordanie. L'annonce a été faite par la chef de la diplomatie européenne, Kaja Kallas. L'Union européenne a également approuvé de nouvelles sanctions visant des responsables du Hamas, selon la haute représentante qui s'est exprimée sur les réseaux sociaux. Israël a réagi en dénonçant une décision arbitraire et politique. Et finalement, au Pakistan, une attaque meurtrière a visé un poste de contrôle de police dans le nord-ouest du pays. Dans la nuit de samedi à dimanche, un kamikaze a foncé avec une voiture piégée sur un poste de police dans le quartier de Fatehkel, à Banu. Des assaillants ont ensuite ouvert le feu après l'explosion. Le dernier bilan fait état d'au moins 15 policiers tués, selon les autorités locales.
2: Direction l'Australie maintenant, où l'extrême droite réalise une percée historique. Le parti One Nation remporte pour la première fois un siège à la Chambre basse.
14: C'est un séisme politique en Australie. Le parti d'extrême droite One Nation s'empare de la circonscription de Farrère en Nouvelle-Galles du Sud, dans le sud-est du pays. Un siège rural détenu sans interruption par les partis conservateurs traditionnels depuis 1949. Le candidat David Farley a écrasé la concurrence avec 60% des voix, loin devant l'indépendante Michelle Millthorpe, qui a rapidement reconnu sa défaite. C'est la crise du logement et la hausse du coût de la vie qui ont propulsé le parti vers la victoire, dans un contexte de défiance massive envers les formations traditionnelles. Pendant la campagne, David Farley avait vivement critiqué les partis traditionnels qu'il reprochait de, je cite, « ne pas tenir leurs promesses ».
2: Mais qui est derrière ce parti et quelles sont ses ambitions désormais?
14: One Nation est dirigé par Pauline Hanson, figure de proue de l'extrême droite australienne, qui prône une réduction drastique de l'immigration et combat ce qu'elle appelle l'islam radical. Et ses ambitions sont clairement affichées. Nous visons encore plus de sièges, a-t-elle déclaré après la victoire. Une percée qui ne menace pas la majorité travailliste, mais qui confirme une tendance. Après une première victoire aux élections locales en mars, l'extrême droite australienne s'installe durablement dans le paysage politique du pays.
2: Merci pour cet éclaircissement, Max Bousnac. Ce lundi se tenait un événement particulier à l'hôtel de ville de Bruxelles. Le gang des vieux en colère et les amis du Mannequin Peace s'étaient réunis pour revêtir le petit Julien de leur tenue. Cet événement avait pour but de faire entendre la voix du troisième âge avec l'humour qui va avec. Corentin Delbecq et Grace Montinga se sont rendus sur place.
15: Notre gang des vieux en colère se bat avec autant de zouanze que de sérieux pour la cause des vieux contre l'agisme et de discrimination.
16: L'hôtel de ville de Bruxelles accueille aujourd'hui des invités pas comme les autres. Cannes à la main, cheveux grisonnants et chapeaux excentriques, le collectif du gang des vieux en colère est sur son 31. Ils sont présents pour célébrer le nouvel habillement qu'ils ont préparé pour le Mannequin Peace.
17: Bon, c'est une bande de vieux croutons. Hein. Mais sympathique.
16: Mirko et Bob Brook, deux membres fringants de l'exécutif du gang, nous parlent de ces festivités et de l'esprit du mouvement.
18: On a une façon d'être très belge. La zouance, l'humour, tu vois, c'est un peu notre signature. Le gang des vieux en colère joue sur l'humour, sur la dérision. Donc on est dans la dérision permanente, nos interventions, nos costumes, tout.
16: Malgré cela, il ne manque pas de rappeler que les vieux sont en colère pour une raison. En effet, le gang est avant tout un mouvement de revendication politique et qu'il ne l'oublie pas, même pendant les célébrations.
18: La revendication principale, c'est la dignité des personnes âgées. C'est la qualité de vie, c'est le respect, c'est ça. Et puis, ce qui suit, c'est une série d'actions dans tous les domaines qui touchent la personne âgée, ce soit l'âgisme, ce soit le problème de la mobilité, le problème de la cohabitation, le problème de relations, en fait, de la fracture numérique et autres.
16: En attendant, le Mannequin Peace arbora encore quelques temps son nouveau costume. À l'image de ses créateurs, il porte le chapeau à plumes, la redingote et le tablier du gang des vieux, ainsi que le combat pour le troisième âge.
2: C'est ici que se clôturent ces informations. Merci de nous avoir écoutés. Bonne soirée sur Radio Campus.
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0: On reste dans la thématique solaire et le retour entre deux drones du soleil, plus si sexy and sun que jamais, avec une réédition de l'album de Bend, qu'on ne présente plus, classique de chez classique, avec la réédition de l'album It Makes No Difference, et des paroles qui sont soleil, vacances en plein, on va dire. 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C'est pas beau ça, Frédéric?
1: C'est vachement vacances, ça donne envie d'y aller.
0: Je te voyais, tu étais dans le rocking chair là.
1: Ben ouais.
0: Ou le hamac, n'ayons pas peur des mots.
1: On sera encore mieux.
0: Et puis, juste avant, c'était le retour également sous forme de réédition de l'ami Jeff Tweedy, alias Wilco, mais qui a quand même toute son énergie rock'n'roll. Quand on dit Wilco, on pense country rock, mais là, le morceau pêchait bien, et donc réédition de son classique également, qui s'appelle Yankee Hotel Foxtrot. Et puis, notre coup de cœur peut-être de l'année, on verra au moment des bilans, parce qu'on n'est pas encore là, quoique on peut faire le bilan de l'année scolaire, qui est fini donc au mois de juin, avec un groupe qu'on a déjà écouté, Buck Teeth. Et vous allez voir que ce morceau, qui est produit par le même producteur qu'un groupe qui s'appelle Orioles et qui nous plonge dans la noise hip-hop la plus complète, eh bien, marque l'entrée d'un nouveau groupe dans ces groupes un peu entre noise hip-hop et jazz et post-punk, comme on en passe pas mal dans Rock Minute Soup. Le morceau s'appelle Topiary. Et donc c'était Buck Teeth, producteur commun avec Orioles, plus noisy pop que punk, j'ai envie de dire. Et puis une nana qui chante, post-punk, Bristol, ben, Pax évidemment, aussi un classique de Rock Minute Soup, qui revient avec un morceau qui s'appelle HFS.

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1: Non !
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2: Je n'endors pas.

vous achevez complètement sur le thème le soleil. Eh bien, c'était une petite perle qui date déjà d'il y a 2 ans, je ne connaissais pas du tout. Album blanc, sur fond blanc, j'ai envie de dire, d'un certain Dodi, je ne sais pas comment on prononce, Matsiko. Voilà, un peu, nous dit le communiqué de presse, un peu bipolaire. Là, il a plutôt l'air neurasthénique, j'ai envie de dire. Mais franchement, ça n'a l'air de rien, mais ça rejoint ce courant de crooner qui commence avec peut-être Anthony Johnson pour le meilleur. Et puis, voilà, des gens qu'on diffuse peu. Peut-être sont-ils trop calmes, comme Fred Viola, souvenez-vous, qu'on a supporté il y a quelques années. Ils sont quelques-uns à prendre leur petit ukulélé, à la faire à la cool, quoi. Et aujourd'hui, on a la cool, quelque part. Et on va rester à la cool, Frédéric, mais quand même monter d'un cran, avec un groupe qui, lui aussi, est passé une fois ou deux dans Rock Minute, si pas plus. C'est Night Beats. Ah oui, j'ai oublié de vous dire avant, quand même, avant d'Audi Matsiko et son ukulélé tranquille, il y a Cyril, du label un peu fou, suisse, Bongo Joe. Cyril, eh bien, il se répète à l'infini, un peu comme un jeu de miroir. Au-delà des mots Atlas et Aratat, eh bien, on a cet écho qui résonne dans la Suisse étrange que véhicule Bongo Joe et Cyril aussi. Je pense qu'ils sont complètement suisses, même s'ils se font accompagner sur leur dernier single sorti le mois passé par le Syndicat du Futur, qui sonne un peu comme le nom d'un groupe rap. Et c'est... Mais voilà, c'est la joie de ce groupe collectif un peu foufou comme tout ce que fait Bongo Joe chez nos amis suisses. Et encore avant, il y avait Pax, donc je vous ai dit que c'était le nouveau single. Non, c'est déjà une petite année, me dit Frédéric, dans les coulisses. Mais ils n'ont plus rien fait depuis, nous assure-t-il. Mais je pense qu'ils vont revenir, il faut les guetter de l'œil. Et de l'oreille. Allez, après donc Pac, Cyril et Dodi Matsiko, voici donc le psychédélisme en plein d'un groupe qu'on aime beaucoup, Night Beats.

0: psychédélisme en plein, je vous l'avais promis, devant le dieu soleil, avec un morceau de Circulatory System qui sont toujours, enfin il est toujours dans le système, ce groupe qui est une émanation donc de d'Olivia Tremor Control, le plus grand groupe du monde en termes de psychédélisme, sur la scène d'Athènes, Athènes, Géorgie évidemment, et le label qui abritait Olivia Tremor Control, Sunshine Fix, qui d'autre, Neutral Milk Hotel et bien d'autres qu'on a écouté pas mal dans Rock Minute Soup. Label dont le nom m'échappe pour l'heure, mais c'est pas grave, je vais retrouver tout ça. Et de Circulatory System, ils sont toujours dans le système, je les pensais partis avec tous ces groupes un peu moins à la mode, même si c'est un psychédélisme comme XTC l'a pratiqué, intemporel. Eh bien, ils reviennent bientôt, après un album en 2014, et ils seront en tout cas en tournée dans les festivals cet été. Et puis juste avant, c'est le psychédélisme, celui-là, peut-être New Generation des années 2020, celui de Night Beats. Night Beats, que dire de Night Beats, si ce n'est que ils seront, je pense, au Grass Pop cet été, et toujours donc avec une discographie qui s'accumule. Voilà donc pour le côté psychédélique à la 2026. Et puis, on revient à nos amours, Frédéric.
1: Lesquels?
0: Le pipi, le pépé, c'est moi.
1: Le pipi, j'aime ça. Hein.
0: Le post-punk, enfin bon, le post-punk, ça ne veut plus rien dire. D'autant que, comme je le disais, le groupe qu'on va s'écouter maintenant, qui est accompagné d'un autre groupe dont on parle beaucoup, qui s'est produit au Botanique, sous les acclamations des quelques personnes qui les regardaient au bar Chicon, à savoir de New... Les New Eves, les nouvelles Eves. Eh bien, c'est Opus King. Mais avant, bien, restons dans la folie post-punk avec Folly Group, vraiment dans une musique qu'on aime beaucoup quand elle est bien pratiquée.

0: Ah, je sais pourquoi.
1: Voilà, bien dans le genre post-punk, Frame, qui date d'il y a quelques mois déjà, donne le là avec ces groupes qui psalmodient des paroles souvent un peu tristes. On parlait de bipolarité tout à l'heure pour le crooner ou ukulélé d'Audi Massico. Et bien c'est la même chose pour Folly Group qui a sorti ses singles Éclair. Je pense que à vue de pif, à vue d'oreille, ils viennent de Bristol. Et puis, je ne sais pas ce qu'il y a dans les starting blocks, si c'est How to Dress Well, parce qu'on est bien dressé, ou si c'est Opus King que je vous avais promis, The New Waves, Frédéric, on lance quoi? How to Dress Well? On lance quoi? Opus King?
2: Non, on va lancer le 13.
1: Le 13, Alpha Med, super. Qu'on a déjà passé dans le cadre du festival de Tour et Taxi. On Smoke Alpha Med.

Au sortir de How to Dress Well, Contingency, Necessity, Modality of Fate. Et puis juste avant, il y avait... non, pas au sortir, j'ai des bêtises. Il y avait How to Dress Well et maintenant c'était Opus King. Opus King avec le dernier single, mais ça y est, nouvel album pour ce groupe. Que j'appelle le post-punk à bretelles, parce que ça peut rappeler des groupes comme Wooden Tops dans les années 80. Opus King revient avec un album dont on va parler beaucoup, je pense, parce que ça sort un peu des rails du post-punk dont je vous parlais, pour aller vers quelque chose de plus classique, mais en même temps qui garde cet esprit à la Madness, j'ai envie de dire, soyons fous, un peu ska. Et en plus, il y a donc cette nouvelle sensation qui s'appelle The New Eves, qui... qu'on retrouvait normalement sur le, qu'on retrouvera sur le prochain album, qui n'est pas encore disponible, si ce n'est deux titres grisés sur Spotify, donc on peut pas encore les écouter apparemment. Et puis retour au vieux de la vieille, on a eu Wilco tout à l'heure qu'on réédite, un qui n'arrête pas, un peu comme son compère Frank Black des Pixies, avec qui on le compare souvent, c'est Jim Askis, monsieur Dinosaur JR, qui revient avec de la nouveauté toute fraîche. On s'écoute son dernier single, annonciateur d'un album, Can't Believe We Hear. Mais si, on est bien ici, vous êtes bien dans Rock Minute Soup, monsieur Maskis, monsieur Dinosaur JR, ou Dinosaur Junior, parce qu'il a toujours l'esprit jeune. C'est lui qui influence, lui et Teenage Fan Club, qui influence tous ces groupes qui pratiquent encore de la musique noisy, comme on l'aime.

parfois l'histoire de la radio ou des découvertes faites de coïncidences. Je suis tombé en amour avec un groupe bien rock, même post-punk, qui s'appelle The Checklist sur Instagram. Et puis, ai-je mal fait les choses, sûrement. On a inversé le truc. C'est le morceau que ce groupe rock interprétait s'appelle The Digs. Et pour finir, eh bien, on écoutait The Digs. Non pas le titre, mais un groupe qui fait un excellent rap qui vient de sortir, je ne sais pas où, c'est de cette année-ci, et il nous interprétait The Checklist, donc vous avez gagné au change du rap plutôt que du post-punk, mais je retomberai sur The Checklist si les machines ne nous lâchent pas. Et puis Thundercat, mieux connu sous le nom dans le civil de Stephen Lee Brumner, qui est revenu cette année-ci, et avec un album qu'on découvre en même temps que toutes les collaborations de ce producteur également, à savoir Mark Miller, ASAP Rocky et Tame Impala. Voilà pour ce que l'on vient de s'écouter. Et puis, suivront des bonnes choses comme ceci.

0: Nous voilà dans une séquence franchement noisy pop, ou en tout cas d'obédience 90s, avec évidemment toujours en ligne de mire le fameux My Bloody Valentine, qui, lui c'est la Madeleine de Proust. On ne sait pas si ils sortiront un nouvel album un jour, avec un groupe qu'on aime bien, qu'on a découvert il y a 2 ans, The Orioles, qui revient incessamment sous peu. On s'écoute ce qu'on peut considérer comme leur classique, Chromo 2. Et puis, un autre tour, beaucoup plus frais, celui des Bourradelaise. Vous savez que Bourradelaise, maintenant, est composé non plus de 2 leaders, mais d'un leader, ce qui fait... Moi, le fait que c'est le meilleur groupe, après My Bloody Valentine, avoir fait de la noisy pop, puisqu'il y avait The Eggman d'un côté, il y a Synth, et de l'autre Martin Carr, qui lui a fondé The Brave Captain. Et là, eh bien, ça fait déjà le 2e album où The Eggman, alias Synth, est aux manettes. Et ce single est beaucoup plus réussi et frais. Un peu comme si Martin Carr était revenu, parce qu'en fait c'était un peu Paul McCartney et John Lennon de la noisy pop, ces deux-là, avec de Bourradelaise et de Giant Step, album incontournable. Et bien, dans le genre comeback, 20 000 vieux sous les mers, il commence à trouver ses marques. Et d'ailleurs, le 2e leader de Bourradelaise, qui a repris la formule, avait sorti un album solo qui s'appelait, je sais plus comment, c'est un album éponyme que je vous conseil, qui s'appelait The Hangman. Et on a beaucoup aimé cet album et ce qu'ils essayent de faire maintenant avec la nouvelle formule Bourradelaise moins 1. Et puis, sans transition, quoique, on s'écoute quoi, Frédéric? C'est une agrafe m'est rentrée dans le doigt, que je tourne la page.
1: Prince,
0: ouais. Retour à rock burné, mais fait par des femmes. À savoir Sprints, qu'on a passé beaucoup de fois dans Rock Me Soup, qui, comme le groupe qui suivra, a sorti des singles furieux, merveilleux dans le genre post-punk, et puis ont signé sur une major et ont perdu de leur peps et de leur spontanéité. Et puis, lors du 2e album, ce sera le cas du groupe qui suivra, qui est Modern Woman, et bien ils ont retrouvé le sel de ce qu'ils avaient comme jeune groupe qui faisait des démos pour le label Speedy Wonderground, pour ne pas le citer. Sprints, extrait de l'album.

groupe, allez, on va dire post-punk, pour ne pas trop vous perdre, qu'on a passé au moment où elles avaient la rage, quand elles étaient signées sous le label Speedy Wonderground et produites par le spécial post-punk producteur, même si il chante aussi et qu'il a plusieurs cordes à son arc, je parle de Dan Carré. Et puis elles sont parties signées par des gros labels, qui ça, et bien Modern Woman à l'instant, et juste avant The Sprints. Et ma foi, on était déçus parce qu'elles mettaient un peu d'eau dans leur eau de vie, j'ai envie de dire. Et puis deuxième album, et là, confirmation, il y avait bien quelque chose derrière Sprints et Modern Woman, surtout à l'instant, extrait de l'album que je dise pas de bêtises. Moi je dis de bêtises. L'album. Enfin bref, on s'écoutait le morceau Dashboard Mary, Modern Woman. L'album était vraiment à conseiller, toujours à conseiller, parce qu'il est sorti il y a à peine quelques mois. Voilà, je vais retrouver le nom de l'album. C'est Johnny's Dream World. Et on retrouve cet art rock lunaire que Modern Woman a un peu inauguré, même avant Sprints, je pense. Et l'album, ma foi, tiens, ses promesses. Ah ben, c'est même sorti le. C'est pour ça que je ne trouvais pas le nom de l'album. C'est même sorti le 1er mai. Et nous sommes. C'est passé. C'est sorti la semaine passée. C'est pour ça que je ne retrouvais plus le nom de l'album de Modern Woman, Johnny's Dream World. Et puis, on va aller, Frédéric, vers le chaos complet. Comme on ne passe pas assez de rock une soupe avec un groupe. D'abord, j'ai cru que c'était du folk neurasthénique comme tu l'aimes. Eh bien non, je me fie à la pochette en noir et blanc sortie d'un film de Jim Jarmusch. C'est pas vraiment du folk calme et mortifère. C'est plutôt des Suédois qui n'ont pas peur du bruit. Et ça s'appelle, c'est un trio hardcore. Je vous en dis plus en sortie. C'est Rosa Fanscaps. On s'écoute le single et l'album est sorti aussi de ces jours-ci.

C'est une évidence, on l'a passé au moment de sa sortie. On vient de s'écouter Abdullah Minyawi, si je dis pas de bêtises, Minyawi, qui réinvente une espèce de quoi, de musique arabe de maintenant, peut-être. Et avant, c'était encore plus tordu, puisque c'était deux jeunes hommes qui pratiquaient un rap complètement déstructuré, comme moi, je l'aime en tout cas, j'espère que vous l'aimez aussi, parce que c'est un peu le but, vous faire découvrir, en l'occurrence, Sticker Bush. C'était un des rappeurs, et il s'associe avec Even Souls pour un morceau qui s'appelle Dark Light. Alors, on ne sait pas grand-chose de ce groupe, si ce n'est que voilà, ils ont une utilisation du piano, du saxophone, mais aussi de ce qui fait le bonheur du rap d'aujourd'hui, les Fills Recordings, les guitares remixées avec de l'autotune, pour quelque chose qui se rapproche presque du free jazz, je trouve, dans le genre expérimental. Abdullah Minyawi, c'est un peu plus dans l'air du temps, j'ai envie de dire, mais c'est pas non plus d'une évidence comme PVA qu'on va s'écouter maintenant, ou PVA, au choix. On revient vers un terrain balisé par des gens qu'on aime beaucoup. Alors c'est plus une musique électronique, voire techno, que du post-punk, mais ça rejoint de nouveau une kyrielle de femmes qui sont plus proches des DJ que des musiciens, tout compte fait. Et c'est le cas de Pivier et Pile, qui est le nouveau single.

Voilà, on passait de l'expérimental calme de Claire Rousset, qui est plutôt... donc on compose plutôt pour les autres. Et puis, Frédéric, laisse rouler, comme ça on ne coupe pas l'émission. Juste après, Recevoir, très calme. Et puis, Recevoir, carrément, j'ai envie de dire, New Age ou musique relaxante. Accompagné et recevoir de Martha Sophia Honner, qui est aussi dans les eaux de Claire Rousset. Et puis Frédéric l'a lancé, ça ressemblait à Shade of Peel, mais c'était pas ça, ça m'a complètement séduit, alors que j'attendais plus grand chose de ce groupe, ce super groupe, on rappellera après, qu'il compose. C'est le retour de Knals Barclay. Crazy, n'est-ce pas? Ils sont revenus aussi en ce printemps. Et vous avez entendu les premières mesures de Let Me Be, et pas Let It Be.

0: Il a un CV long comme le bras, je sais pas le bras de qui, mais en tout cas, c'est Adrian Crowley, dans le genre crooner irlandais dont on ne parle pas assez, qui s'inspire autant de Lou Reed que de la musique brésilienne dont ce que l'on vient d'écouter. C'était le morceau Measure of Joy, voilà. Et ma foi, ça sort d'un hippie qui rappelle vachement Leonard Cohen et les Partisans. Hippie qui s'appelle Océan et qui est sorti l'année passée. Il a aussi fait la musique d'une série sur Netflix, série qui s'appelle House of Guinness, la maison de la bière Guinness, je sais pas, réalisé par Steven Knight. Voilà pour un monsieur trop rare à l'écriture raffinée qui rappelle autant le chanteur de De Chac que Leonard Cohen pour les références classiques de Adrian Crowley. Voilà. L'album est attendu, enfin le prochain EP est attendu en février pour le monsieur, à moins que je dis des bêtises, on a déjà passé février. Sur le dernier donc qu'on vient de s'entendre, est extrait de l'extended play de Bird Watchers, sorti donc au mois de février. Et puis sans transition, on va s'écouter, Frédéric, parce que je ne l'ai pas noté, quelque chose de très calme qui m'a tapé dans l'œil. Un peu d'ailleurs. Ce que Resavoir faisait tantôt avec Martha Sophia Honor. On appelait ça la New Age dans le temps. Maintenant, en 2026, ça s'appelle le Fields Recording. On s'écoute ça, c'est Tim Hill, Frédéric, dis-moi. Parce que,
1: Tim Hill. De Canyons.
0: Alors, grande révélation. Du genre, on reprend le hamac, mais on écrit de la poésie avec un stylo que l'on trempe dans son encrier. Vous allez voir, c'est deux découvertes. On commence par Tim Hill. Et c'est très... 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

0: Alors c'est peut-être la compile que l'on va penser, compilation un peu bateau donc pour les enfants victimes des multiples guerres. Et c'est l'actualité de cette année-ci qui s'appelle War Child Records, avec une corde de célébrités qui vont évidemment de Damon Albarn à Beck. Et justement, ils sont dans une zone de confort, ces trois-là, ou de ces deux-là, pour cette reprise de Jeff Buckley, Lilac Wine, repris de multiples fois, notamment pour des émissions de télécrochet. Mais on a quand même craqué pour eh bien, cette association entre, si je dis pas de bêtises, Frédéric, j'ai une écriture de pâte de mouche, entre Beck et Arouv Aftab. J'en oublie un troisième.
1: Arouv Aftab.
0: Ah non, c'est un duo, voilà. On retrouve aussi la chanteuse de Portichette pour un titre de Leonard Cohen, si je dis pas de bêtises, et bien d'autres choses, dont Fontaine d'ici, qu'on a déjà diffusé ici avec une autre cover de cette compilation. Donc on vous conseille, c'est la deuxième ou la troisième de la série War Child Records. Et puis, juste avant, c'est mon coup de cœur calme. Du 56 BPM. Un monsieur qui s'appelle Tim Hill, dont on ne sait pas grand-chose, si ce n'est qu'il peint peut-être lui-même ses pochettes. Et là, ça s'appelle Canyon, mais l'album s'appelle Sun Canvas. Donc, le long morceau qu'on s'écoute s'appelle Canyon. Et il est californien, on sait très peu de choses de lui, sauf que, il a travaillé avec d'autres groupes bien connus, comme dit Alas, plutôt garage rock, et qu'il est plutôt au service des autres, et quand lui prend la guitare, ou plutôt un bête Tascam, pour ce que l'on vient de s'écouter, qui était très calme et très beau, eh bien ça donne cette musique hors du temps pour un album donc qui s'appelle Sun Canvas, comme un canevas en français, c'est juste, Frédéric, j'ai pas de bêtises, je suis un peu fatigué. Trop de printemps, trop de soleil.
1: Un canevas.
0: Oui. Canevas, voilà.
1: Une toile.
0: Une toile.
1: Comme pour peintre.
0: Exact. Et d'ailleurs, d'où la pochette qui, pour moi, représente un canyon avec de l'eau et du verre tout autour. J'ai écrit une très belle chronique sur Facebook quand j'étais encore sur Facebook.
1: Je vous la conseille. Vous la retrouvez ?
0: Eh bien, oui, ça pourrait être un jeu. Retrouver mes applications. Et pour l'heure, bonne nouvelle, Frédéric.
1: Eh oui.
0: On a retrouvé ce qui va sortir dans quelques jours, à savoir Opus King.
1: Oui.
0: Accompagné, je vous ai tout dit, il faut écouter le début de l'émission. Bon, on s'écoutait le dernier single d'Opus King, Icar, si j'ai pas de bêtises.
1: Ouais.
0: Dernier single du dernier album, et voilà qu'ils reviennent, ces cow-boys du post-punk, et ils sont bien accompagnés des Nouvelles Ève, groupe sensation qui elle ne pratique plus une folk plus consensuelle, mais Opus King nous réjouit depuis le début, et voici en exclusivité, puisque l'album sort dans quelques jours, le nouveau Opus King.

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0: m'a appris la mort de Billy the Kid.
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